Tantôt Robert, la région Ariane qui vous accompagne encore pour une belle heure jusqu'à 21h. J'espère que vous passez une excellente journée jusqu'à présent. Je sais pas pour vous, mais moi, avec la température là à l'extérieur présentement, ben ça me donne vraiment, vraiment envie d'aller m'encabaner, de regarder un bon, bon film. Et là, ben on va se le dire, hein, le mois d'octobre, c'est le Spooky Month, c'est le mois de l'Halloween. On veut peut-être aller voir des films un peu plus, des films d'horreur, des films autour de la thématique Halloween, mais ça tombe bien, il y a un super de bon film québécois qui vient tout juste de prendre l'affiche que vous allez pouvoir voir dans les cinémas du Québec. Je vous donne plus de détails après Francis Cabrel. C'est encore et encore à Oui Radio. D'abord.

Ma génération, on a grandi là, sur les livres de India Desjardins, notamment là, Aurélie Laflamme. Mais là, India Desjardins a écrit un nouveau film réalisé par Raphaël Ouellette. Le film s'appelle Hanté et c'est présentement à l'affiche partout là, à travers les cinémas du Québec. Comédie fantastique et familiale, là, mêlant le surnaturel, l'humour et les émotions. En gros, là, c'est Mathilde et sa famille qui emménagent dans une nouvelle maison hantée par Isabeau, le fantôme d'une femme du 19e siècle. Et là, ben, il y a plein d'actions. Ça met entre autres en vedette Virginie Fortin dans ce rôle, dans un super de beau rôle. C'est vraiment pour tous les anges, pour tous les goûts. Et ben là, c'est présentement à l'affiche au cinéma. Alors, si jamais vous avez envie de faire une petite sortie familiale, peut-être en fin de semaine, là, avec la pluie qu'annonce vendredi soir, ben peut-être que ce sera une belle sortie à faire avec petits et grands. Ça vaut vraiment le détour et d'encourager les films d'ici. Ça vaut la peine. Alors, je vous rappelle, le titre, c'est un film de India Desjardins qui est au cinéma depuis le 9 octobre dernier. Voici Danny Bédard, c'est Tora Tout à Oui Radio.

En ce 14 octobre, la gang, je vous parle de Noël parce que notre prochain artiste prendra la route cette année pour célébrer la magie des fêtes avec un nouveau spectacle Noël ensemble. Je parle de Martine Sinclair qui va reprendre la route. Quelques arrêts, notamment du côté de Kings et Fans à la salle Kings et du Théâtre des Grands Chênes. Ce sera en vente très bientôt, le 18 décembre. Elle sera de passage. Sinon, ben, il y a des spectacles du côté de Montréal le 5 décembre prochain. Il y a d'autres endroits, notamment Saint-Jean-sur-Richelieu, Châteauguay, Saint-Bruno, Candiac, Cowansville, Upturn Park, c'est pas facile à dire dans le milieu d'une phrase, et à plusieurs autres endroits. Alors, si jamais vous avez envie de célébrer Noël avec la grande voix de Martine Sinclair, ben, sachez que ce sera possible. Et là, ben, un grand classique d'elle, c'est L'amour et la loi. On se l'offre dès maintenant à We Radio.

soirée. Un bonheur de vous avoir accompagné. Je vous rappelle demain le retour du soleil et on va en profiter pour un petit 24 heures de ces rayons de Galarneau. Et ce sera pas juste à cause de nos animateurs en ondes, en décideur, Nico Bellemare qui sera là, 8h30, et Nathalie Simard, c'est vraiment parce que le soleil sera également à l'extérieur. Restez bien branchés dans les prochaines minutes. Jean-François Nolin se joint à vous pour continuer cette belle soirée en votre compagnie. Quant à moi, je vous retrouve dès 18h demain pour une autre édition de Que des hits 100% New Country. Et on se laisse avec un gars qui sera de passage le 6 novembre prochain du côté de Baie-du-Fèvre et en mai prochain du côté de Shawinigan, un méchant beau spectacle offert par nul autre que Bruno Pelletier. Voici En manque de toi à Oui, Maurice. À demain tout le monde!

0: Le mercredi 14 octobre, ici Yannick Denoncourt, voici l'info Oui Radio. Les travaux préliminaires viennent de débuter à la centrale de Saint-Narcisse. Cela constitue une autre étape importante dans le dossier de la réactivation de la centrale hydroélectrique sur la rivière Batiscan. L'entente relative à la phase préparatoire du projet de réhabilitation de l'aménagement de Saint-Narcisse entre Hydro-Québec et Énergie communautaire de la rivière Batiscan a finalement été approuvée par le Conseil des ministres du gouvernement du Québec. L'obtention de ce décret permet d'amorcer une première phase des travaux. Le maire de Saint-Narcisse et préfet de la MRC des Chenaux, Guy Veillette.
1: Déjà des travaux, entre autres, de correction d'un chemin d'accès à la centrale qui avait vécu un glissement de terrain. Il y a des travaux aussi au niveau de la conduite forcée pour le drainage de cette conduite forcée-là. Il y a des devis finaux là, qui doivent être faits pour la reconstruction du barrage en tant que tel.
0: Cette phase est évaluée à 16 millions de dollars. Elle permettra notamment de préciser l'ensemble des travaux nécessaires, les coûts et l'échéancier de construction du projet. Pour M. Veillette, le travail du conseil d'administration de la société en commandite a été phénoménal.
1: C'est incroyable, ce sont des gens qu'on a délégués de nos différentes organisations qui étaient vraiment en mode réalisation du plan d'affaires puis dans une stratégie de développement d'entreprise. Fait que le conseil d'administration, donc la société en commandite, ben ils sont là dans la mission de réaliser le meilleur projet possible dans les meilleurs délais possibles avec les meilleures conditions possibles.
0: La centrale de Saint-Narcisse, lorsqu'elle sera mise en service, pourra fonctionner 12 mois par année en raison de son débit d'eau très stable. Les personnes qui risquent de vivre des complications après avoir contracté un virus respiratoire peuvent dès maintenant prendre rendez-vous pour recevoir les vaccins recommandés. La prise de rendez-vous marque le début de la campagne de vaccination 2026 contre la grippe, la COVID-19 et pour certaines clientèles contre le virus respiratoire syncytial. Alors que les virus respiratoires circuleront davantage au courant des prochains mois et que les tendances observées laissent envisager une saison de la grippe potentiellement plus précoce cette année, il est recommandé aux personnes admissibles de se faire vacciner dès cet automne afin de bénéficier d'une protection optimale pour la période des fêtes. Les personnes âgées de 65 ans et plus, les personnes vivant avec une maladie chronique comme le diabète, un système immunitaire affaibli ou une maladie du cœur, des poumons ou des reins, ainsi que les femmes enceintes font notamment partie des groupes pour lesquels la vaccination contre la grippe et la COVID-19 est recommandée et offerte gratuitement. Certaines clientèles sont également admissibles à la vaccination contre le VRS. Simon Jolin-Barrette songe à se lancer dans la course à la chefferie de la Coalition Avenir Québec. L'actuel ministre de la Justice a exprimé timidement son intérêt en marge de la dernière réunion du Conseil des ministres à l'Assemblée nationale.
2: On a offert aux Québécois plusieurs réformes, plusieurs avancées importantes aussi. Puis je pense qu'à travers le temps, c'est ce qui va être reconnu pour les Québécois. L'équipe de la CAQ qui s'est levée à tous les matins pour travailler en pensant aux Québécois quotidiennement.
0: Sonia Bélanger reconnaît être déçue des résultats obtenus depuis la création de Santé Québec. L'actuelle ministre de la Santé croit cependant que ce n'est

0: Une bonne idée d'abolir cette société d'État, comme le propose le Parti québécois.
1: Je suis déçue des résultats en lien avec l'accès, bien sûr. J'ai eu l'occasion de le dire aux dirigeants. Le prochain gouvernement décidera ce qu'il fera avec Santé Québec, mais je pense que de jouer dans la structure, c'est pas ça qui va donner des services à la population. Il faut être plus ferme sur les résultats puis suivre ça de très, très près. Santé Québec ont des obligations de reddition de comptes.
0: C'était le dernier conseil des ministres du gouvernement Fréchette aujourd'hui. Le ministre sortant des Finances, Éric Girard, estime qu'il laisse la maison en bon ordre. Mais selon lui, le nouveau gouvernement péquiste sera confronté à des choix difficiles en matière de réfection des infrastructures.
2: Le Parti québécois, le Parti conservateur du Québec, ils ont fait des promesses en campagne électorale, en infrastructure, mais sans mettre de sommes supplémentaires. Et donc, c'est clair qu'il va y avoir des défis au niveau des infrastructures. Mais gouverner, c'est toujours compliqué. Je leur souhaite sincèrement bonne chance.
0: Les 236 élèves de l'école Omer-Jules Desauniers de l'école Yamachiche-Saint-Léon bénéficieront d'une toute nouvelle classe extérieure. Cette nouvelle classe permet aux élèves d'expérimenter la pédagogie en plein air, tant à l'intérieur du cadre scolaire qu'en dehors des heures de classe. La directrice de l'école de Yamachiche-Saint-Léon, Annie Plante, explique qu'ils ont construit un projet qui était sur la glace.
3: Quand moi je suis arrivée ici il y a 3 ans, on m'a relancé l'idée en disant où est rendu ce projet-là? Est-ce qu'on le met en place? Donc, voilà, on a mis tout ça en place, puis tout le mobilier est fait de ciment, donc très, très solide, très lourd, peut pas être déplacé non plus. La dalle de béton est aux couleurs des maisons de Yamachiche, rouge.
0: La construction de cette classe au coût d'environ 110 000 $ a été réalisée grâce à la participation de 9 partenaires privés et publics, dont la MRC de Masquinongé. Voilà qui complète l'info. 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

Bonne fin de soirée, mesdames, messieurs, sur Oui, c'est un beau 60 minutes de musique franco et de petits propos spécialement pour vous, en espérant que vous appréciez la formule de cette émission, avec des invités, des hits, encore une fois, mur à mur, et nos prochains invités pour commencer cette émission ce soir, Vilain Pingouin, avec près de 40 ans d'histoire, Vilain Pingouin qui a entrepris ce qui est officiellement présenté comme la dernière tournée. Rudy Kaya, Michel Vaillancourt, Claude Sanson, trois membres originaux qui sont toujours de l'aventure, entourés de leurs complices musiciens. Donc, l'idée est clairement de dire merci au public avant de disparaître au bout du chemin, comme le groupe le formule lui-même. Mais Rudy Kaya, qui ne range certainement pas sa guitare, il poursuit également Frère d'Armes, son projet avec Jeff Dubé de Noir Silence. Ils étaient d'ailleurs à Quaticook samedi dernier. Le spectacle mélange des succès des deux groupes, Le Train, Salut Salaud, Je marche seul, On jase de toi, etc. Rudy, qui a d'ailleurs accordé cet été une longue entrevue dans laquelle il revient sur les années 90, sa façon de composer et son adaptation au monde musical actuel. Et à plus de 60 ans, son côté punk et anticonformiste semble toujours parfaitement intact. Voici Vilain Pingouin, sous la pluie, sur Oui.

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1: Je joue de la guitare. C'était Jean Leloup, un autre hit sur Oui en cette soirée de mercredi. Et notre prochain invité, ben, c'est Jean-Jacques Goldman, un artiste qui réussit encore l'exploit de faire énormément parler de lui. C'était son anniversaire, d'ailleurs, le 11 octobre. Il a célébré ses 75 ans. Son nom est aussi revenu dans l'actualité avec le retour sur scène de Céline Dion. Plusieurs rêvaient de voir Goldman apparaître à l'un de ses spectacles parisiens. Mais son entourage avait refroidi les attentes. Pourtant, les deux artistes se sont bel et bien retrouvés musicalement cette année. Goldman, qui a signé avec Céline la nouvelle chanson « Dansons », dévoilée en avril. C'est leur 26e chanson inédite ensemble. Le voici avec un classique de Jean-Jacques à nos actes manqués sur

La femme danse, c'est un autre succès, un autre hit de Jerry, du regretté Jerry Boulet. Notre prochaine invitée, Isabelle. Ah, cette Isabelle Boulet qui continue de privilégier des spectacles beaucoup plus intimistes. Et sa prochaine apparition annoncée au Québec aura d'ailleurs lieu dans un décor assez spectaculaire. Oui, pour les intéressés, ce sera à la cathédrale Saint-Jean l'Évangéliste de Saint-Jean-sur-Richelieu le 29 octobre prochain. Et il faut être prudent avec un potin qui circule actuellement à son sujet. Une rumeur prétendait qu'Isabelle préparait secrètement un nouvel album et une grande tournée pour 2027. Or, la source qui avait donc propagé cette histoire l'a elle-même mise à jour en indiquant que la rumeur semblait finalement fausse. Donc, pas de nouvel album confirmé pour le moment. Ce qui demeure fascinant chez Isabelle, donc, c'est qu'après plus de 30 ans de carrière, elle conserve cette image d'artiste qui fuit assez naturellement le vedettariat. On la voit beaucoup moins dans les émissions de variété que plusieurs artistes de sa génération, mais lorsqu'elle annonce quelques spectacles, son public est toujours là. La voici, c'est notre invitée, J'enrage, Isabelle Boulet, sur Oui.

0: je reviens chez nous. Boum Desjardins sur Oui en cette soirée de mercredi. On est le 14 octobre aujourd'hui. Est-ce que c'est votre anniversaire? Ben, si c'est le cas, bonne fête de la part de toute notre équipe. Linda Lemay, qui est du côté de l'Europe en ce moment pour une série de spectacles en France. Alors, parmi les petites nouvelles l'entourant, alors son complice de la tournée, le guitariste français Jean-Félix Lalanne. Alors, leur rencontre musicale a tellement bien fonctionné que dès leur première répétition, ils ont décidé d'entrer en studio le lendemain et le résultat, ben, 15 chansons enregistrées en seulement 2 jours. Faut le faire. Alors donc, cette rencontre a donné naissance à l'album À fleurs de cordes sorti cette année, ainsi qu'à leur spectacle en duo. Alors, ça ressemble beaucoup à Linda Lemay, une rencontre, une guitare, une idée, et 2 jours plus tard, il y a pratiquement un album complet. La voici avec Une mère sur Oui.
1: Une

Loin, loin de la ville, c'était George Thurston alias Boule Noire sur Oui. Eh ben oui, c'est justement la fin de notre émission. Presque, on a le temps de parler d'Annie Blanchard qui, avec son complice Maxime Landry, n'en ont certainement pas terminé avec leur aventure country. Leur spectacle Jolene and the Gambler, consacré aux chansons de Dolly Parton et Kenny Rogers, a dépassé les 35 000 billets vendus. Alors le succès a été suffisamment important pour qu'ils créent maintenant une nouvelle mouture intitulée Jolene and the Gambler,

session acoustique. Alors, cette nouvelle version prendra la route dès le 24 octobre à Pointe-aux-Trembles, puis passera notamment par l'Assomption, Sainte-Thérèse, Jonquière et Québec. Mais l'aventure a pris une dimension beaucoup plus émotive cet été avec le décès de Dolly Parton. Annie et Maxime ont confié avoir pleuré, mais c'est un peu normal en apprenant la nouvelle. Annie expliquait qu'après avoir chanté ses chansons soir après soir, Dolly était devenue pour eux presque comme un membre de la famille. Eh bien, c'est Annie Blanchard, mais c'est pas du tout dans le registre country habituel. C'est une chanson hommage, Évangeline, qu'on va écouter à l'instant pour compléter notre émission. Bonne fête soirée. À demain.

0: j'écoute le hockey à radio comme dans le beau vieux temps qu'on s'éclairait à chandelle. Mais ceux qui l'écoutaient à la TV hier, on était fâchés.
1: Fâchés, tu dis?
0: Comment ça?
1: Écoute, moi, là, j'ai une tradition. À pratiquement chaque match du Canadien, ben, j'ai pas le câble à maison. Je m'en vais chez ma mère, on soupe ensemble, j'écoute la première période, puis je m'endors.
0: OK. OK. Hey, hein, ta mère, c'est le fun à voir de
1: ben là, je peux. Tu sais, je vous l'annonçais hier, hein, je suis enceinte. Puis enceinte, là, t'es fatiguée. La mère est morte le soir, là.
0: Ben, toi, tu te couches, mettons, à 2h30 du matin, des fois, là.
1: Ben, c'est ça l'affaire. Mais là, c'est parce que je vais m'endormir sur le divan. Après ça, je m'en vais chez nous, puis je suis pas couchable. Je viens de dormir 2 heures sur le divan.
0: Oh mon Dieu.
1: Fait que là, mon sommeil était un peu mélangé. Mais là, hier, on soupe de bonne heure, parce que là, le match commençait à 18h30. Ben. On écoute l'avant-match en mangeant notre spag. Ça va bien, c'est bien le fun. On est de bonne humeur. On voit vraiment l'avant-match. Et là, à 18h30, paf! Message à la télé. Vous ne pouvez pas... RDS ne peut pas diffuser ce contenu dans votre région. Là, quelque chose de même. Puis je suis comme... c'est quoi le... de problème.
0: Ah ouais?
1: Là, je roule Facebook, il y a plein de monde sur Facebook qui ont pris leur télé en photo. On n'était pas les seuls, là, vraiment
0: ben
1: pas.
0: Non, ben non, du monde qui sont payés sur RDS, là.
1: Ben, vraiment pas. Puis moi, j'ai un petit parti pris pour TVA Sport, OK? J'aime vraiment les commentateurs, ceux qui analysent les matchs, puis tout, je les aime bien. Mais tu sais, un match de hockey, ça reste un match de hockey. C'est le fun d'écouter sur les autres plateformes. Mais là, RDS a vraiment envoyé un communiqué sur X en disant que qu'ils ont des problèmes vraiment là, de diffusion. Ça a été... affiché sur X à 19h41.
0: Hey boy!
1: Mais ça s'est parlé bien avant sur les réseaux sociaux. Là, à 18h31, on était comme, hey, pourquoi qu'on peut pas voir le match?
0: Ben oui!
1: Fait que là, finalement, ça s'est réglé là, vers 19h, vers 21h30.
0: Hey boy, la game quasiment finie.
1: La game est finie.
0: Ah ben oui, c'est vrai.
1: Elle est finie parce que ça commençait à 18h30, 3h après.
0: C'est vrai.
1: Fait que là, hey, j'étais pas de bonne humeur.
0: Je comprends.
1: Fait qu'on a manqué le match hier.
0: Oh.
1: Puis ça devrait être réglé pour le prochain match. Mais là, ce soir, c'est diffusé sur Prime.
0: Ah, c'est sur Prime?
1: Ouais, c'est ça qui est plate. Parce que là, des fois, c'est sur TVA Sport, des fois RDS, des fois Prime. Fait que faut que tu t'abonnes
0: à toutes.
1: Ben, c'est ça. Puis finalement, ça te coûte quasiment le même prix que d'aller voir directement au Centre Bell. Ouais. Fait que si vous avez pas vu le match hier...
0: C'est normal.
1: Ben, c'est normal, mais c'est plate. Moi, j'étais en beau maudit. Ben, puis j'ai dit à ma mère, une chance que c'est pas moi qui paye le câble parce que...
0: TVA, t'aurais monté les rideaux.
1: J'aurais pas été contente, vraiment pas. Puis, bonne nouvelle, par exemple, Zach a encore scoré en tir de barrage hier!
0: Notre
1: Zach
0: Bolduc, oui! Tu le connais en plus, Zach?
1: Ben oui, avec moi, là, à chaque fois, je capote bien raide.
0: Ben, je comprends.
1: Ouais, fait que c'était. Soit les rumeurs disent que c'était un bon match.
0: Ouais.
1: Mais elle l'est pas vue.
0: T'as pas vu ça.
1: Non, puis si ça buguait, vous autres aussi, là, dites-moi ça, 819-519-1031. Est-ce que vous avez eu la chance de voir le match ou vous étiez pogné comme moi à sacrer devant la TV?
0: En espérant que ce soit pas la même chose à soir. Sur Prime, ça devrait bien
1: aller. Non, ça va bien aller.

0: On a des salutations à faire, Stéphanie Veillette.
1: Ben oui.
0: Oui, parce qu'on a un auditeur qui nous écoute. C'est ton cousin, David Veillette.
1: Oui.
0: On le sait, ça fait longtemps qu'il nous écoute, qu'on parle de lui, qu'il a passé son cours de pilote. Là, il travaillait pour des compagnies.
1: David, c'est comme mon frère.
0: Oui, là. Ben oui. Et il a été promu...
1: Capitaine!
0: On le salue, c'est bien excitant pour lui.
1: Ben oui!
0: Tabarouette, Capitaine Veillette, on vous salue! Vous êtes en train de manger un beau bagel de chez Saint-Viateur.
1: Viateur, oui!
0: Aviateur, t'imagines? Hey, c'est-tu beau, des bagels d'Aviateur?
1: Aviateur pour le capitaine.
0: Hey, tout est dans tout.
1: Hey, c'est arrangé avec le gars des vues, ça!
0: Stéphanie, c'est troublant, cette nouvelle-là. Au début, on ne savait pas trop ce qui se passait avec cet homme-là. Maintenant, on sait, l'homme a perdu la vie. C'est un homme qui a tombé en bas d'un manège.
1: Un homme de 42 ans, oui, ouais. En Géorgie. Hey. Un enseignant qui faisait le manège avec ses enfants, avec sa femme qui était au sol à les regarder. C'est épouvantable
0: c'est
1: comme nouvelle.
0: L'enfer!
1: L'enfer, vraiment. Puis, ça s'est passé du côté de la Géorgie au parc Six Flags.
0: Ouais.
1: Et je sais pas si tu te rappelles, mais la ronde a déjà appartenu à Six Flags.
0: Ah, c'est vrai, ça appartient pas à Six Flags.
1: Non, mais ça, fait que, c'est le même style de parc d'attraction ouais. Que la ronde. Et justement, ça s'est passé dans le manège qui s'appelle le Goliath.
0: Ah oui?
1: Puis on en a un Goliath à Montréal.
0: Oui. Fait que là...
1: Et là, ce que a fait la ronde de Montréal, elle a fermé le Goliath temporairement pour assurer la sécurité maximale de ce manège-là.
0: OK, ils ont fait des tests, ils checkent voir si...
1: Puis il n'est pas réouvert encore. Non. Parce que je sais pas si tu as déjà fait le Goliath, là, mais tu n'as pas de ceinture.
0: Hein?
1: T'as juste une barre, tu sais, comme à compression là, qui t'arrive, c'est les cuisses que tu peux te tenir
0: voyons,
1: après.
0: Le monde est malade mental.
1: Mais il y a plein de manèges que c'est ça, que t'as vraiment pas de ceinture vraiment attachée. C'est juste des barres où, tu sais, des fois, ça va être justement au niveau des épaules qui tombent sur le ventre.
0: Ça
1: là.
0: Va, ouais.
1: Ouais. Mais si ça se décroche, toi, chose, là.
0: Ah, mon Dieu.
1: Fait que, tu sais, moi, je me dis, c'est là, je me suis remis en question. Moi, j'adore les manèges, j'ai fait tout, je capote. Mais c'est vrai qu'on devrait être attaché manuellement avec une ceinture dans chaque manège.
0: Hey, mon Dieu, un safety, quelque chose, là.
1: Ben, c'est ça. Mais
0: mon
1: c'est
0: Dieu.
1: Épouvantable, cette nouvelle-là. Fait que la ronde a fermé, bien évidemment, le Goliath. On l'inspecte de fond en comble. Je sais pas si ça va réouvrir pour la fin de l'année, mais d'après moi, il y a peut-être bien du monde qui vont passer à côté. Là.
0: Ouais, ben, tu sais, c'est nous, si jamais vous allez y aller, parce qu'en ce moment, c'est la grosse période d'Halloween. Là.
1: À la
0: c'est
1: ronde,
0: la
1: ouais.
0: ronde spéciale Halloween. C'est mon rêve d'y aller pendant cette période-là. Mais c'est troublant. Ça fait peur.
1: Puis, tu sais, les chances que ça arrive, c'est une chance sur combien de milliers. Mais quand même, c'est une fois
0: c'est
1: trop.
0: Ouais, c'est une fois de trop.
1: Ouais, vraiment.

0: que de frustration hier, ceux qui voulaient regarder le Canadien hier, il y a certains. Moi, ça n'a pas fait ça. Là. Moi,
1: toi, ça n'a pas fait ça.
0: Ben, t'es chez nous, on a pu regarder le match au complet. Mais il y a eu des bugs hier, Stéphanie. Même toi, tu n'as pas pu regarder le.
2: Non, ben, j'ai pu voir l'avant-match. Okay. Puis, tu sais, hier, le match était à 18h30. Fait que là, moi, ma mère, on a soupé à 18h. Pour à 18h30, la vaisselle est faite. On est prêts à écouter. Puis là, tout de suite, ça part, là. Vos Canadiens, clac, RDS.
0: Plus rien.
2: C'est vraiment le logo d'RDS. Puis c'est écrit désolé, mais ce programme ne peut être diffusé dans votre région. Puis j'étais comme, quoi tu parles, là? Fait que c'est revenu à 21h30. Fait qu'on a écouté Stats à la place.
0: Le match achevé.
1: Ben voyons.
2: Ben, c'est ça, exactement.
1: T'as-tu pogné la fin?
2: Même pas, j'étais comme, hey, de la merde.
0: Non, parce que, hey, il s'est passé quelque chose à la fin. Écoute, Zachary Bolduc, encore une fois.
2: Je sais, mais je l'ai vu sur les réseaux sociaux.
0: Tire de barrage, écoute, Zachary, t'en
1: feu. C'est beau, ça, ce petit but-là, hein?
2: La face de Martin Saint-Louis, ça valait 1000$.
1: Hey, il avait l'air, là, tu sais, comme un papa fier de son fils.
0: Oh, vraiment. Mais moi, j'en reviens pas de Martin Saint-Louis. Tu sais, je l'ai dit l'autre fois, là, tu sais, les coachs d'Hawkins, t'es habitué, là, tu sais, qui sont comme, là, tu sais, vraiment, là, face
1: de glace, poker face. Tu sais, là.
0: Puis là, lui, il démontre quand il est content, tu sais.
1: C'est beau.
0: C'est le fun, on aime
2: quand
0: ça.
2: Quand il est ému aussi.
0: On aime ça
1: même. Et tous les autres boys aussi avaient l'air tellement contents pour lui, là.
0: Vraiment.
1: Pour vrai, ils ont l'air d'avoir du fun dans cette équipe-là cette année.
0: Donc, ça va
1: se rendre loin.
0: On va
1: se
0: aller. Et puis là, ceux qui cherchent le match ce soir, parce que là, il y a un match ce soir contre les Capitals de Washington. Là, si vous tenez sur votre TV ce soir, vous allez avoir de la misère à le trouver parce que ce n'est pas présenté ni à RDS, ni sur TVA Sports. C'est présenté sur Prime, donc Amazon Prime. Donc, il faut être abonné à Amazon Prime pour pouvoir voir le match de ce soir.
1: Moi, j'ai ça.
0: Ben moi aussi, je l'ai à la maison,
2: aussi,
0: donc je vais pouvoir regarder ça, mais c'est pas tout le monde qui l'a. Donc
2: ça vaut la peine de ne pas payer de shipping sur tes commandes Amazon, dans le fond.
0: C'est en plein ça. Mais cherche-le pas en anglais non plus, là, sur TSN ou quand même, parce qu'il y en a des fois qui le cherchent aussi, qui l'écoutent en anglais au lieu de l'écouter en français. Tu l'as pareil, mais il n'y a aucune chaîne anglophone non plus qui va le présenter, à part qu'Amazon en français et en anglais. Et là, je trouve ça le fun parce que ce soir, on va renouer avec des anciens là, qu'on n'a pas vus depuis un certain temps à la télé. Guillaume Latendresse qui va être là ce soir pour l'analyse. Il va être là à l'analyse pour Prime Video, sur Prime, en fait. Alain Crête aussi, qu'on voyait à RDS.
1: Oui.
0: Avant, ben lui, c'est lui qui va décrire le match sur Prime ce soir. Donc, c'est un retour aux sources pour lui parce que dans le temps à TQS, Stéphanie s'en souvient pas, mais c'était lui qui commentait les matchs des Nordiques de Québec dans le temps.
2: Hey, moi, j'ai pas connu les Nordiques. J'ai jamais connu de Coupe Stanley du Canadien non plus.
0: T'es toute jeune.
1: T'es tout un bébé.
0: Puis là, sachez-le, il va avoir 7 matchs au courant de la saison qui seront diffusés sur Prime. Puis c'est pas mal les mercredis soirs. Je sais pas pourquoi, là, mais
1: c'est un peu plate, non, quand même. C'est pour ceux
0: qui.
1: C'est comme s'ils nous obligent à payer, dans le fond.
2: Oui, les autres, on l'a. Mais moi aussi, paye TVA Sport, paye RDS, paye Prime, à un moment donné.
1: Ça a plus d'allure.
2: Aller voir au Centre Bell, ça a coûté le même prix.
0: C'est ça, parce qu'avant, on pouvait se tourner justement sur Radio-Canada en anglais, le CBS, là, c'est Hockey Night in Canada, mais là, ça n'existe plus, malheureusement.
1: Ah, c'est d'une tristesse.
0: D'ailleurs, une pétition, vous savez, il y a une pétition qui a été lancée pour qu'on ramène justement Hockey Night in Canada pour que avoir du hockey sur la télé nationale, là, sur la télévision.
1: Ah, j'invite les gens à venir le regarder chez nous à soir.
0: Ben ouais, on pourrait faire
2: ça.
0: On s'en va tout chez Brigitte, l'écouter.
2: Mais là, si mon premier bug, bidou, je descends à Drummond.
1: En pyjama. Tu m'approches mon nouveau divan.
2: Je vais laisser ma trace.
0: Ouais, on va s'endormir.
2: Oui,
0: c'est ça qui arrive.

0: puis on vous parlait du Canadien de Montréal tantôt. Il y a un joueur du Canadien, qui est un jeune joueur du Canadien, étoile d'ailleurs, qui là, il est blessé ces temps-ci, il joue pas trop, mais c'est Demidov. Hey, on parle de lui dans les nouvelles aujourd'hui parce que il a le pied pesant en auto.
1: Ben là, oui.
2: Il a ma maladie.
0: Oui, c'est vrai, toi aussi.
3: Ah, hein? Et tu devrais être chum avec Brigitte, parce que toi aussi, tu as une historique d'étiquette assez impressionnante.
2: Ah, tellement, là. Moi, j'ai pogné plein d'étiquettes, surtout les photos radars, là.
0: Oui, oui.
2: C'est ça qui me
0: tue. Toi, c'est ta spécialité, les photos.
2: Mais lui, il s'est fait vraiment arrêter.
0: Oui, c'est ça, ce qu'on dit, c'est que l'attaquant vedette du Canadien de Montréal, Ivan Demidov, serait un adepte de la vitesse sur les autoroutes. Autant que sur la glace, on dit que il serait même sur le bord de perdre son permis parce que, bon, c'est un jeune conducteur, c'est un jeune russe aussi. Bon, il arrive de Russie depuis quelques temps.
3: Ils sont jeunes, hein?
0: Ben oui, ils sont jeunes. Écoute, on a tout pogné d'étiquettes.
2: Ouais, puis ils ont des astiques de char, eux autres, là.
0: C'est ça, ça roule pas en lado.
3: Audi R8 pour Demidov, là. Hey, tu frôles la pédale de gaz, puis tu t'accotes le central.
2: Ah, puis là, t'as regardé, puis c'est pas une étiquette.
0: Ce qui arrive, c'est qu'il y a un permis, probatoire. Tu sais, les jeunes qui commencent à conduire ont une limite à respecter, là, jusqu'à l'âge de 21 ans.
2: Ouais.
0: En conduisant, ben, Demidov, c'est la même affaire. Donc là, s'il pogne encore d'autres étiquettes, ben là, il va perdre son permis. Donc, il l'a pogné un ticket, entre autres, sur l'autoroute de Bonaventure à Montréal. Il roulait à 111 km/h.
2: Oh.
0: La limite est de 70. Tu sais, c'est
2: ça.
0: Puis également, il y a eu aussi un ticket ici dans la région, en fait, en Mauricie. Si vous nous écoutez de la Mauricie, bien évidemment, du côté de Trois-Rivières.
3: Oui, c'est l'autoroute.
0: Sur l'autoroute 40. Il roulait donc à 145 km/h dans une zone de 100. Donc, il s'est fait pogner, bien sûr.
2: Et je sais pas, salé, ça.
0: Je sais pas si c'était après le match qui était présenté là, pour Kraft
3: Hockey. C'est vrai,
0: peut-être que c'était pour ça, c'est parce qu'il a joué là. Il s'est blessé d'ailleurs lors de ce match.
2: Ouais, mais là, 145, il a dû perdre une coupe de points.
0: Ben, c'est ça, trois points d'inaptitude qu'il a perdu pour ça.
3: Non.
0: Et ben, c'est ça, ça s'accumule, là, les fameux étiquettes là, pour Demidov. Donc, permis
2: Demi, il faut qu'il slaque la poulie.
0: Ouais,
3: Demi, achète-toi une tercelle, ça t'arrivera plus.
2: Sinon, il va venir en autobus, en tabarnouche.
3: En vélo électrique.
0: L'étiquette salée, c'est sûr que bon, pour Demidov, comme tu dis, bon, il va être capable de payer, hein, ça ne doit pas déranger, mais tu sais, pas une étiquette, tu plates quand tu fais.
3: Ben, au moins, il y a moyen de se payer un chauffeur.
0: Ouais, c'est en
3: mais ça fait

0: Tu non, mais là, tout, moi, oui, je me crouse à 120, là. Moi, c'est pas ma faute, s'il y en a qui roule 72.
1: D'après moi, tu ne roules pas à 72. D'après moi, tu te crouses à 121-2.
0: Non. Oui, ben, c'est drôle parce que souvent, même le matin, là, je vais dépasser. Hop, Robert Savard. Hey, il y a un char qui ressemble à Yannick. Hop, je dépasse Yannick.
2: Ah, puis elle roule pas vite, hein?
1: Elle roule pas vite pantoute.
0: Fait que j'arrive et j'ai plus de parking qu'eux autres.
2: Tu sais, Steph, quand tu dépasses tout le monde, c'est peut-être un petit signe que tu roules un peu vite.
1: Donc, faites attention, roulez pas trop vite. C'est Marc Dupré qu'on écoute à l'instant pour. Y aller en musique avec Aimons-nous sans attendre.
0: Hey, mais c'est peut-être pour ça que notre collègue Chantal m'a acheté déjà, à 13 semaines de grossesse, un sticker Baby on Board.
1: Ah oui.
0: Que
1: ah,
0: je me slack les...
2: C'est ça, ça va t'aider.
1: Avec un bébé, il va falloir que tu ralentisses un petit peu.
2: Oui, et boy!

0: vie, Céline Dion.
1: Oui!
2: Mais là, moi, je capote parce que, hey, moi, là, j'ai déjà eu dans ma vie des Barbies de mon groupe préféré qui était New Kids on the Block.
0: Ouais.
2: J'avais tous les gars, ouais, j'avais tous les gars des Barbies stars, là, tu sais, là. Écoute, je suis capotée. Fait que c'est Mattel qui a fait la Barbie, Céline Dion.
0: Oui, oui, c'est la vraie compagnie, là, de Barbie.
2: Oui, la vraie compagnie Mattel. Tu sais, on décrit ça dans le coup, là, Mattel, quand tu veux savoir si c'est une vraie.
0: Ouais.
2: C'est juste en bas des cheveux, là. Puis ma fille, moi, check bien ça si c'est des vrais, c'est très important.
1: Oh, oui.
2: Ah, ben oui, puis là, donc, avec en collaboration avec Barbie Signature, ils ont dévoilé la première Barbie Céline Dion. Et pas n'importe laquelle, parce qu'elle est disponible d'ailleurs à 60$ US. C'est quand même pas donné.
1: Mais je pensais que ça allait être plus cher que ça, moi.
0: Moi aussi, je pensais.
2: Ben là, quand même.
1: C'est cher, là.
2: C'est cher pour une Barbie, là. Mais... et la poupée porte la célèbre bleue que Céline a portée de Michael Kors pendant la cérémonie des Oscars en 98. Là,
0: oui, oui, la
2: quand
0: fameuse
2: elle a fait My Heart Will Go On, où elle avait le gros bling bling, le collier de cœur de l'océan.
0: Elle s'était frappée sur le chest, oui. Puis on avait failli tomber sans connaissance, on avait peur que le collier vole.
1: Mais le collier avait tombé.
2: Non, il n'avait pas tombé.
1: Il n'avait pas tombé.
2: Non, il n'avait pas tombé, mais il y avait des gardes du corps en tabarouette,
0: oui.
2: qui gardaient Céline, mais qui gardaient le collier. Fait que je pense que tout le monde était sur le gun de savoir s'il allait tomber. Mais bref, ouais, elle avait frappé ce espèce de cœur-là, mais Céline n'était pas supposée de chanter My Heart Will Go On. C'était Barbara Streisand qui devait faire une prestation, puis ils ont décidé à la dernière minute de qu'elle chante cette chanson-là, fait qu'elle était très nerveuse d'interpréter cette grande toune-là, et on s'entend.
0: Mais ça a été une des grandes performances de Céline Dion aux Oscars. Là, c'était
2: extraordinaire.
0: C'était, et, puis la tenue là, aussi de Céline, la Barbie, là, c'est
2: oui.
0: Une des fois où j'ai trouvé que Céline avait le plus beau kit, là, vraiment,
2: puis
0: la chevelure aussi,
1: oui.
0: Grande classe aussi, c'était oui. Très, très beau.
2: Donc, la Barbie, je trouve qu'elle est un petit peu plus dodue que notre
0: oui.
2: Céline. Puis la figure, ben, je trouve que ça y ressemble pas,
0: ouais,
2: tant.
0: Non, pas tant.
2: Mais le look est vraiment extraordinaire. Ouais. La robe est vraiment belle.
0: Ouais. Hey, avez-vous déjà, sûrement, vous autres, vous des Barbies quand vous étiez petite? Jouiez-vous avec ça? Ou...
2: Toi, Steph.
1: Moi, j'en avais, mais je jouais pas. Moi, j'étais tellement tomboy pour vrai quand j'étais jeune là, que, bon, j'en avais un bac de Barbie, là, mais.
0: Tu jouais pas avec ça?
1: Pas vraiment. Moi, j'allais manger des roches dans le carré de sauce.
2: Moi, je mangeais pas de roches. Moi, je jouais aux Barbies toute la journée. J'avais une maison de 3 étages avec de la lumière. J'avais le 4 roues, j'avais la Corvette, j'avais tout, là. Le camping-car, j'avais... Écoute, c'était là...
0: Ben, je sais pas, dans nos années, Brigitte, je pense que c'était plus populaire, les Barbie, que peut-être à l'époque de Steph, parce que moi, je me rappelle, à un Noël, j'avais reçu un cadeau à Noël, puis j'étais insulté noir, parce que j'avais reçu un Ken à Noël.
1: J'avais reçu
0: un Ken.
1: Hey, la joke, c'est qu'on t'appelle Ken, moi, puis Nico.
0: Ah oui, parce que j'ai comme. Pour ouais, eux autres, je n'ai pas de. Je rien entre deux gens.
1: Non, c'est un vrai Ken, on ne veut pas y penser. Yannick, c'est un Ken.
0: J'avais reçu un Ken.
1: Comment ça que t'as reçu un Ken?
0: Parce que y a mon cousin qui est plus. Ben, non, on a le même âge, qui avait reçu un Ken, puis j'étais là, hein, il a reçu un Ken. Puis là.
1: Puis là, après, c'était toi.
0: Puis là, après, je développe mon cadeau, puis moi aussi, je reçois un Ken. J'étais là, hein.
2: Shit, c'est quoi ça?
0: Je voulais pas ça, puis j'étais comme. J'étais choqué.
1: T'aurais aimé vu des Hot Wheels, mais.
0: Oui,
1: ouais.
0: Moi, j'étais bien plus Hot Wheels et tout, là, que d'avoir un Ken.
2: Non, mais ben là, je comprends donc.
0: Ben oui.
2: Et moi, je suis allée faire remanier plus jeune. On avait fait un Ken chorale avec... des petits enfants handicapés en chaise roulante. Puis quand je suis revenue, j'avais tout pété les jambes à mes cannes, je les avais mis dans des chaises.
1: Oh, Brigitte!
2: Mais parce que je voulais, comme si je venais de vivre un moment extraordinaire avec eux autres, puis je voulais comme recréer, tu comprends? Oh oui, ça m'avait vraiment marqué, puis tout, fait que ma mère est en maudit. Toutes mes cannes, il n'y avait plus de jambes.
0: Ben,
1: ça, c'est vrai. Mais moi, j'imagine encore Yannick qui rouvre son canne.
0: Ah non, je t'insulte, noir, je n'étais pas content.

0: m'avant.
1: Vous êtes peut-être dans l'auto à cette heure-ci, direction maison. Souvent, là, dans l'auto, là, entre la maison puis, puis le boulot, ou entre le boulot puis la maison, c'est comme souvent l'instant qu'on a tout seul. Hein? Moi, j'apprécie ce moment-là.
2: Oh mon Dieu, oui! Surtout, toi, t'as des enfants à maison.
1: Ouais, ils sont plus vieux, mais quand ils étaient plus jeunes, c'est sûr que tu sais le moment de silence là, que t'as dans le char, t'en profites.
2: Est-ce que tu restais assis dans ton char dans le parking avant de sortir?
1: Ça pouvait arriver. Ça pouvait arriver. Ce que tu veux écouter aussi, comme là, vous êtes dans l'auto puis on vous écoutait la radio. Souvent, moi, je restais dans l'auto justement pour écouter ce que je voulais écouter
3: avant de rentrer, parce que
1: là, un coup rentré dans la maison, t'as de la misère à suivre ce que tu veux.
3: Mais même écouter la musique que tu veux dans ton auto, c'est un combat là, quand t'as des enfants.
2: C'est vrai, j'avais pas pensé à ça.
3: Ah oui, moi, j'écoute Zara Larsson, j'écoute plein d'affaires que j'écoute vraiment pas.
1: Moi, j'étais plus capable d'écouter Annie Brocoli là, dans l'auto. Là, ben, Arthur l'aventurier, je l'aimais bien, mais c'est comme...
3: Non, nous autres, on est dans une vague de rap français, et j'en peux plus.
1: On salue tous les parents qui sont à l'écoute et qui nous comprennent peut-être. Ils restaient là parce que les petits Joe Kabidou sont devancés cette semaine.
3: Oui, parce que demain, je vais vous quitter, je serai pas là. Je sais que vous allez pleurer toute la journée.
1: Ben, c'est
3: j'ai donc devancé mon édition spéciale pour le retour de Fanny.
2: Oui!
3: Et donc, ce sera une édition croustillante.
2: Okay. Oh, à mon effigie.
1: Ça va croustiller dans quelques minutes pour mon Joe Kabidou. Et on se parlera également de quoi d'autre? Ben, plein d'autres affaires aussi. Là. On va se parler de plein d'autres choses. Donc, soyez là avec de l'excellente musique, avec que des hits pour terminer cette journée.

0: On devance notre plaisir cette semaine. Habituellement, c'est le jeudi, mais là, elle sera absente demain, donc on devance un peu. Pour les petits jokes, Abidou!
1: Oui! Ah! Là, j'en ai des bizarres aujourd'hui.
0: Ah oui?
1: J'en ai des petites courtes ou des très longues, c'est ça. Okay. Mais j'ai pas de médium.
2: OK. On parle des jokes à Bidou, là, ouais, juste pour préciser.
1: Oui, si vous étiez pas en contexte, ouais. Si vous venez juste de vous joindre à nous, ben c'est ça. OK, fait que celle-là, c'est une petite courte quand même, okay? C'est Pierre et Paul qui jasent ensemble, ces deux chums de gars. Okay? Ils disent, hey, moi, si maintenant je couche avec ta blonde, on est-tu amis? Ah, je dis non. On est-tu ennemis? Il dit non. On est quoi d'abord? Il dit on est quitte.
0: Belle façon d'y annoncer.
1: Stéphanie, comment est mort le capitaine Crochet?
2: En se grattant la poche.
1: Oui! Pis donc, mais bon. OK, comment on reconnaît un Québécois dans le désert du Sahara?
2: Ça, je sais pas.
1: C'est le seul qui pèle son entrée. Oh, Stéphanie, celle-là est pour toi encore. Okay. Savais-tu que la Watt vient des phoques?
2: Ah. What the fuck?
0: Et c'est tout.
2: Je suis en feu.
1: OK, celle-là, je pense que c'est pas passable. OK, ça, c'est plus de notre âge, Gilles Latulippe, ouais, okay. Yannou, puis moi. Okay. OK, juste avant de dormir, un jeune marié demande à sa femme, « Ma chérie, as-tu connu d'autres hommes avant moi? » Oh, silence, pas de réponse. Cinq minutes plus tard, pas de réponse. Là, après une dizaine de minutes, le mari chuchote à sa blonde, dit « T'as-tu, chérie? » Elle dit « Non, je compte. »
2: Oh, non!
1: Ça, c'est très chill, là, tu l'aimes quand même. Oui, non, OK. Ça, c'est un petit gars qui dit « Hey, papa, c'est quoi l'amour? » Papa dit « C'est la lumière de la vie. » OK, puis le mariage? La facture d'électricité.
2: Très bon.
1: OK, c'est l'autre, c'est un petit peu chill, là, tu l'aimes. OK, c'est un couple qui jase, puis il dit « Mon amour, avec combien d'hommes as-tu dormi? » Elle dit « Juste avec toi, avec les autres, je dormais pas. » OK, petite dernière pour la route, OK? C'est un petit gars qui dit « Papa, pourquoi est-ce que petite sœur, elle s'appelle Florence? » Ben, il dit « Parce que ta sœur, elle a été conçue en Italie, dans la ville de Florence. » OK, merci, papa. De rien, banquette arrière.
0: C'est un beau nom. Retiens ça, ce nom-là.
1: Oh, c'est une édition spéciale. Oui, tu l'appelleras de même, Steph.
2: Ben oui, banquette arrière.
1: Ah, oui, ou de char, ou comptoir, ou îlot de cuisine, comme tu veux.
0: Laveuse sécheuse aussi. Laveuse à spin.
2: Ah oui, mon petit laveur.
0: Oh, c'est une belle édition, bravo.
1: Oui, oui, oui. C'est très drôle.
2: Si, c'est con.
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0: On va dire aux jeunes là, de se trouver de quoi faire. Papa, mon oncle, ici, va vous dire, les jeunes, trouvez-vous de quoi faire.
1: Ouais, ou Ken pour les intimes.
0: Oui. Là, je dis les jeunes, je veux pas généraliser, on sait pas si c'est des jeunes ou pas, là, mais...
2: Ouais.
1: Ben, en fait, ce que j'ai vu passer, là, c'est sur TikTok. Fait que, tu sais, je pense que les jeunes seront peut-être plus actifs sur TikTok que toi, Yannick, qui arrive à 50 ans.
0: Ben, je suis sur TikTok, tu seras.
1: Oui, Stéphanie mais tu Veilleux. Publies pas vraiment.
0: Non, je ne publie rien.
2: Moi non plus, je publie pas.
1: Ouais. Mais là, en fait, ce qui se passe, là, c'est que j'ai vu passer ça dans le Journal de Montréal. C'est le retour du Log Not Challenge qui serait de retour. Et là, ça consiste à quoi, ça? C'est des gangs de jeunes qui se filment, qui se lancent des défis d'aller dévisser des roues de voitures sur des voitures aléatoires qui sont stationnées dans des stationnements de centres d'achat ou dans des entrées privées. Fait que là, justement, ces voitures-là, ben, ils finissent par passer proche de perdre une roue s'ils s'en rendent compte assez vite. C'est arrivé lundi, justement, à une femme du côté de l'autoroute 10, Léonie Pelletier, qui avait ses trois petits cocos dans l'auto, dont son bébé de 1 an et demi, OK? Puis justement, il y a des jeunes qui ont dévissé une de ses roues parce que là, tu le vois, tu sais, que c'est vraiment là, les 5 notes qui ont été dévissées. Pis souvent que ça arrive sur des peut-être des plus vieilles voitures parce que sinon tu en as une là, de sécurité qui faut vraiment
0: barré, là,
1: la barrure pour l'enlever mais c'est pas chaque voiture là, qui est faite comme ça. Fait que cette jeune maman là a passé proche de vraiment mourir parce que tu perds une roue sur l'autoroute, là, c'est mortel là.
0: Oui, c'est dangereux.
1: Fait qu'il y a comme une effervescence du retour de ce challenge là puis ils en ont pogné sur TikTok là, des jeunes qui ont mis le vidéo en ligne qui se filment dévisser là une roue puis ça part en courant puis ça se trouve drôle. Là.
2: Mais non,
0: des sons de crise, c'est bien mieux des sons de crise que
1: ben, c'est ça. Allez sonner chez le monde. De toute façon, chaque sonnette ont des caméras. Fait que c'est pas grave, on va vous pogner. Mais ça, hey, c'est dangereux.
2: Hey, vive les bons vieux coups de téléphone. Là,
0: ben,
2: là.
0: Oui. Hey, ça, c'était le fun.
1: Non, on faisait ça. Hey, j'espère qu'ils n'écoutent pas. Mais on se pognait dans l'annuaire, dans le temps des profs, parce que j'allais à l'école, puis on les appelait.
2: Hey, chou, là.
0: Nous autres, sur Poisson d'Avril, on appelait dans les poissonneries, puis on disait, hey, est-ce que je pourrais parler à M. Poisson, s'il vous plaît? Pour raccrocher. Hey, c'était drôle.
2: Hey, ça, c'était drôle.
1: C'est ça, là.
0: Quand même, faites ça à la place, les jeunes.
2: C'est pas oui, gars, c'est inoffensif, c'est ça.
0: Ben oui, hey, non, ça se peut-tu. Trouvez-vous quelque chose de plus intéressant à faire, c'est pas ça.
2: Oui, oui, oui.

0: Le mercredi 14 octobre, ici Yannick Denoncourt, voici l'info Oui Radio. Les travaux préliminaires viennent de débuter à la centrale de Saint-Narcisse. Cela constitue une autre étape importante dans le dossier de la réactivation de la centrale hydroélectrique sur la rivière Batiscan. L'entente relative à la phase préparatoire du projet de réhabilitation de l'aménagement de Saint-Narcisse entre Hydro-Québec et Énergie communautaire de la rivière Batiscan a finalement été approuvée par le Conseil des ministres du gouvernement du Québec. L'obtention de ce décret permet d'amorcer une première phase des travaux. Le maire de Saint-Narcisse et préfet de la MRC des Chenaux, Guy Veillette.
1: Il y a déjà des travaux, entre autres, de correction d'un chemin d'accès à la centrale qui avait vécu un glissement de terrain. Donc, il y a des travaux aussi au niveau de la conduite forcée, pour le drainage de cette conduite forcée-là. Il y a les devis finaux là, qui doivent être faits pour la reconstruction du barrage en tant que tel.
0: Cette phase est évaluée à 16 millions de dollars. Elle permettra notamment de préciser l'ensemble des travaux nécessaires, les coûts et l'échéancier de construction du projet. Pour M. Veillette, le travail du conseil d'administration de la société en commandite a été phénoménal.
1: C'est incroyable, ce sont des gens qu'on a délégués de nos différentes organisations qui étaient vraiment en mode réalisation du plan d'affaires puis dans une stratégie de développement d'entreprise. Fait que le conseil d'administration, donc la société en commandite, ben ils sont là dans la mission de réaliser le meilleur projet possible dans les meilleurs délais possibles avec les meilleures conditions possibles.
0: La centrale de Saint-Narcisse, lorsqu'elle sera mise en service, pourra fonctionner 12 mois par année en raison de son débit d'eau très stable. Les personnes qui risquent de vivre des complications après avoir contracté un virus respiratoire peuvent dès maintenant prendre rendez-vous pour recevoir les vaccins recommandés. La prise de rendez-vous marque le début de la campagne de vaccination 2026 contre la grippe, la COVID-19 et pour certaines clientèles contre le virus respiratoire syncytial. Alors que les virus respiratoires circuleront davantage au courant des prochains mois et que les tendances observées laissent envisager une saison de la grippe potentiellement plus précoce cette année, il est recommandé aux personnes admissibles de se faire vacciner dès cet automne afin de bénéficier d'une protection optimale pour la période des fêtes. Les personnes âgées de 65 ans et plus, les personnes vivant avec une maladie chronique comme le diabète, un système immunitaire affaibli ou une maladie du cœur, des poumons ou des reins, ainsi que les femmes enceintes font notamment partie des groupes pour lesquels la vaccination contre la grippe et la COVID-19 est recommandée et offerte gratuitement. Certaines clientèles sont également admissibles à la vaccination contre le VRS. Simon Jolin-Barrette songe à se lancer dans la course à la chefferie de la Coalition Avenir Québec. L'actuel ministre de la Justice a exprimé timidement son intérêt en marge de la dernière réunion du Conseil des ministres à l'Assemblée nationale.
2: On a offert aux Québécois plusieurs réformes, plusieurs avancées importantes aussi. Puis je pense qu'à travers le temps, c'est ce qui va être reconnu pour les Québécois, l'équipe de la CAQ qui s'est levée à tous les matins pour travailler en pensant aux Québécois quotidiennement.
0: Sonia Bélanger reconnaît être déçue des résultats obtenus depuis la création de Santé Québec. L'actuelle ministre de la Santé croit cependant que ce n'est pas une bonne idée d'abolir cette société d'État, comme le propose le Parti québécois.
3: Je suis déçue des résultats en lien avec l'accès, bien sûr. J'ai eu l'occasion de le dire aux dirigeants. Le prochain gouvernement décidera ce qu'il fera avec Santé Québec, mais je pense que de jouer dans la structure, c'est pas ça qui va donner des services à la population. Il faut être plus ferme sur les résultats, puis suivre ça de très, très près. Santé Québec ont des obligations de reddition de comptes.
0: C'était le dernier conseil des ministres du gouvernement Fréchette aujourd'hui. Le ministre sortant des Finances, Éric Girard, estime qu'il laisse la maison en bon ordre. Mais selon lui, le nouveau gouvernement péquiste sera confronté à des choix difficiles en matière de réfection des infrastructures.
4: Le Parti québécois, le Parti conservateur du Québec, ils ont fait des promesses en campagne électorale, en infrastructure, mais sans mettre de sommes supplémentaires. Et donc, c'est clair qu'il va y avoir des défis au niveau des infrastructures. Structure, mais gouverner, c'est toujours compliqué. Je leur souhaite sincèrement bonne chance.
0: Les 236 élèves de l'école Omer-Jules Desauniers de l'école Yamachiche-Saint-Léon bénéficieront d'une toute nouvelle classe extérieure. Cette nouvelle classe permet aux élèves d'expérimenter la pédagogie en plein air, tant à l'intérieur du cadre scolaire qu'en dehors des heures de classe. La directrice de l'école de Yamachiche-Saint-Léon, Annie Plante, explique qu'ils ont construit un projet qui était sur la glace.
5: Quand moi je suis arrivée ici il y a 3 ans, on m'a relancé l'idée en disant, où est rendu ce projet-là? Est-ce qu'on le met en place? Donc, voilà, on a mis tout ça en place. Puis tout le mobilier est fait de ciment, donc très, très solide, très lourd, peut pas être déplacé non plus. La dalle de béton est aux couleurs des maisons de Yamachiche, rouge.
0: La construction de cette classe au coût d'environ 110 000 $ a été réalisée grâce à la participation de 9 partenaires privés et publics, dont la MRC de Maskinongé. Voilà qui complète l'info. 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
2: Hey, bon matin, Shawinigan. Dans les prochaines minutes, on verra le beau soleil se lever parce que oui, on a un ciel dégagé avec des belles étoiles. Je me suis levé avec ça un matin. C'était de toute beauté. Et l'automne, l'hiver, ça veut... qu'est-ce quand il y a des beaux gros ciels étoilés? Ça veut dire qu'il fait un tantinet frisqué. On a 4 degrés dans Shawi, Mikinak des Chenaux. Pour commencer, c'est avant-dernière journée de la semaine parce que oui, c'est déjà jeudi. Des gros dossiers à traiter aujourd'hui, notamment hier, c'était le dernier conseil des ministres pour Christine Fréchette et sa bande. On vous donnera des détails là-dessus, reportage dans les prochaines minutes. On revient aussi sur cette défaite crève-cœur du Canadien de Montréal. Hier, on avait de l'avance, on a encore perdu. On vous donne de tous ces détails-là, entremêlés, ma foi, de que des hits. J'ai pour vous Simple Plan dans la prochaine séquence. Claudia Bouvette avec Boomerang. C'est une collaboration avec l'excellent Talk. C'est tellement bon, cette chanson-là. C'est encore tout frais, tout beau, tout chaud. Et là, c'est la tête, la main d'écriture des Cowboys fringants. On a eu la chance de le voir chez nous cet été au Festival Énergique à Shawi. Voici Jeff Posé pour commencer notre matin, emmêlé dans ses cheveux sur Oui 92.9. Bon jeudi matin.
3: Ce matin,

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2: On est en plein cœur de ce blitz d'une heure de hits sans arrêt avec que des hits, bien évidemment. Et vous savez, en début de semaine, il y a la CAQ qui a fait la passation des dossiers avec beaucoup de chaleur. On a aussi la CAQ qui, hier, le gouvernement de Christine Fréchette s'est réuni pour une dernière fois à Québec, le temps de faire un bilan de la dernière campagne. Il y a certains ministres qui sont aussi en réflexion quant à leur implication au sein du parti de la coalition Avenir Québec ou de l'équipe Christine Fréchette. On vit qu'on ne sait plus. Hein? En campagne, c'est l'équipe Christine Fréchette. Puis quand on perd, ben, c'est la CAQ. Enfin, bref, on écoute ce reportage de cette dernière journée de la CAQ à Québec de Louis Lacroix. On peut l'entendre.
3: Christine Fréchette a réuni ses ministres une dernière fois.
4: Ben, ça va être l'occasion de boucler la boucle.
3: Mais avec aucun député élu, une réflexion s'impose. Le ministre des Transports, Benoît Charrette, croit que la CAQ aurait dû être plus claire sur la question nationale.
5: Il fallait dire non à cette question-là. Il n'y a pas d'appétit pour un référendum.
3: Une fois Christine Fréchette partie, se pose aussi la question de la chefferie. Le vice-premier ministre, Yann Lafrenière, ne cache pas son intérêt.
6: On va se poser les questions comme il faut, mais la CAQ est bien là, elle est bien vivante. C'est une option qui est importante.
3: Simon-Jolin Barrette croit toujours en la troisième voie et sa réflexion semble bien amorcée.
7: Ben écoutez, je pense que lorsqu'on veut changer des choses, c'est en politique que ça se passe.
3: Quant à l'intérim, le ministre Mathieu Lévesque croit avoir ce qu'il faut pour l'assurer.
8: Je suis content que mon nom circule, puis on laissera les instances du parti.
3: Louis Lacroix, Cogeco Nouvelles, Québec.
2: Robert Bernard nous donnera d'autres détails. Et Robert est allé dans une conférence de presse hier du côté de Yamachiche. Il y a des élèves qui vont pouvoir faire l'école à l'extérieur, une classe extérieure. Manquez pas ça, c'est super intéressant comme projet. Je pense que quand j'étais TQ, j'aurais aimé ça, avoir des cours à l'extérieur. Stats et make-up, ça s'en vient là. J'espère que c'est pas votre cas, que vous êtes prêts pour commencer cette journée-là. Qui est peut-être de bonne heure, par exemple, pour... se dire ça, mais voici Corneille et manque de sommeil. Moi, c'est pas ça qui manque. En tout cas, matin, je suis férocement en forme. Bon matin, bon jeudi sur Oui Mauricie.

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1: Ah, toujours de la méchante bonne musique. Il est 6h20, minute 4 degrés. Les détails météo. Est-ce qu'on a encore un moins 2 degrés en fin de semaine? Je vous donnerai les détails de cela. Dans fin midi, hier, on a parlé d'un sujet qui ne viendra pas aider les gens qui ont peur de faire des manèges. Parce qu'il y en a un qui est fermé à Ronde. Vous allez comprendre pourquoi dans les prochaines minutes. Et à travers tout ça, que des hits. L'album de cette chanteuse-là qui s'en vient a bercé mes vacances d'été. Mon été au grand complet 2026. Ella Langley, Choosing Texas, ça s'en vient. Et là, c'est un autre hit, mais de mon temps, les jeunes. Gabriel des Trois Maisons, on s'offre etc. sur Oui, Morrissey. Bon matin.

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2: Bon jeudi, c'est ce qui est à nos portes aujourd'hui avec un maximum de 12 degrés. Ce sera 7 degrés de plus qu'on a eu dans les journées cette semaine avec Galarno qui va être là de plus belle. Beau gros soleil est prévu pour aujourd'hui. Sachez en profiter parce qu'à partir de ce soir, la nuit prochaine, la pluie est prévue avec un max de 6. Demain, on débute le week-end. Demain, vendredi, le 16 octobre, avec 8 degrés de la pluie. Mais du soleil est prévu pour en fin de semaine, samedi et dimanche. Laissez-vous pas berner par le petit 11-12 degrés qu'on prévoit aujourd'hui avec du soleil parce qu'en ce moment, je vous rappelle que c'est l'automne. Ça veut dire que le matin fait frais, en journée fait chaud. On a 4 degrés actuellement. Il y a un manège de fermé à Ronde. Pourquoi? Il y a eu un décès dans le même manège, mais dans un autre pays. Tous les détails de cela, moi, ça vient pas... je pense que ça vient pas aider. Moi, personnellement, j'ai pas peur des manèges, mais je pense que ça vient pas aider ceux qui ont peur, justement, de monter dans les montagnes russes. Elle nous en fait vivre des montagnes russes d'émotion dans son dernier album, celle-là. Elle nous sort que des hits. Jeune carrière, mais mon Dieu qu'elle est bonne. Je l'adore. C'est une artiste qui a plus besoin de présentation. Voici Ella Langley. Choosing Texas sur Oui Mauricie. Restez là.

0: de là et qu'on prenait le temps pour une fois.
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3: Un petit jeudi qui sera ensoleillé. À part de ça, j'espère que vous n'êtes pas pressés ce matin parce qu'encore une fois, sur l'autoroute 40, on a des travaux. Hein? On change de voie. Ceux qui s'en vont sur la 40 ouest entre entre Trois-Rivières et Louisville. Il y a un bout là, à la hauteur des Yamachiches où est-ce qu'on s'en va sur la 40 est. Donc, c'est une voie de 4,5 mètres, si vous voulez. Il faut être prudent ce matin. Encore une fois, ça va boucher rapidement. Mais après ça, ça se dégage. En journée, je passais là. C'est vraiment le matin ou au retour à la maison. Hier, on a parlé dans fin midi d'un manège à la ronde qui est fermé. Pourquoi? Ben voici ce qu'on a jasé hier dans fin midi avec Stéphanie Veillette. On a des salutations à faire, Stéphanie Veillette.
4: Ben oui.
3: Oui, parce que on a un auditeur qui nous écoute. C'est ton cousin, David Veillette.
4: Oui.
3: On le sait, ça fait longtemps qu'il nous écoute, qu'on parle de lui, qu'il a passé son cours de pilote, là, il travaillait pour des compagnies.
4: David, c'est comme mon frère.
3: Oui, là. Ben oui, ben oui. Et il a été promu.
4: Capitaine!
3: On le salue, c'est bien excitant pour lui.
4: Ben oui!
3: Tabarouette, Capitaine Veillette, on vous salue! Vous êtes en train de manger un beau bagel de chez Saint-Viateur.
4: Viateur, oui!
3: Aviateur, t'imagines? Hey, c'est-tu beau, des bagels d'Aviateur?
4: Aviateur pour le capitaine.
3: Hey, tout est dans tout.
4: Hey, c'est arrangé avec le gars des vues, ça!
3: Stéphanie, c'est troublant, cette nouvelle-là. Au début, on ne savait pas trop ce qui se passait avec cet homme-là. Maintenant, on le sait, l'homme a perdu la vie. C'est un homme qui a tombé en bas d'un manège.
4: Un homme de 42 ans, oui, ouais. En Géorgie. Hey. Un enseignant qui faisait le manège avec ses enfants, avec sa femme qui était au sol à les regarder. C'est épouvantable comme nouvelle.
3: L'enfer.
4: L'enfer, vraiment. Puis, ça s'est passé du côté de la Géorgie au parc Six Flags.
3: Ouais.
4: Et je sais pas si tu te rappelles, mais la ronde a déjà appartenu à Six Flags.
3: Ah, c'est vrai, ça appartient pas à Six Flags.
4: Non, mais ça. Fait que, c'est le même style de parc d'attraction ouais. Que la ronde. Et justement, ça s'est passé dans le manège qui s'appelle le Goliath.
3: Ah oui?
4: Puis on en a un Goliath à Montréal.
3: Oui. Fait que là.
4: Et là, ce que a fait la ronde de Montréal, elle a fermé le Goliath temporairement pour assurer la sécurité maximale de ce manège-là.
3: OK, ils ont fait des tests, ils checkent voir si.
4: Et puis il n'est pas réouvert encore. Non. Parce que je sais pas si tu as déjà fait le Goliath, là, mais t'as pas de ceinture.
3: Hein?
4: T'as juste une barre, tu sais, comme à compression là, qui t'arrive, c'est les cuisses que tu peux te tenir
3: voyons,
4: après.
3: Le monde est malade mental.
4: Mais il y a plein de manèges que c'est ça, que t'as vraiment pas de ceinture vraiment attachée. C'est juste des barres où, tu sais, des fois, ça va être justement au niveau des épaules qui tombent sur le ventre.
3: Ça
4: là.
3: Va, ouais. Clou.
4: Ouais. Mais si ça se décroche, toi, chose, là.
3: Ah, mon Dieu.
4: Fait que, tu sais, moi, je me dis, c'est là que je me suis remis en question. Moi, j'adore les manèges, j'ai fait tout, je capote. Mais c'est vrai qu'on devrait être attaché manuellement avec une ceinture dans chaque manège.
3: Hey, mon Dieu, un safety, quelque chose, là.
4: Ben, c'est ça. Mais c'est épouvantable, cette nouvelle-là. Fait que la ronde a fermé, bien évidemment, le Goliath. On l'inspecte de fond en comble. Je sais pas si ça va réouvrir pour la fin de l'année, mais d'après moi, il y a peut-être bien du monde qui vont passer à côté.
3: Oui, ben textez-nous si jamais vous allez y aller, parce qu'en ce moment, c'est la grosse période d'Halloween. Là.
4: À la ronde,
3: spéciale Halloween, c'est mon rêve d'y aller pendant cette période-là. Mais c'est troublant. Ça fait peur.
4: Puis tu sais, les chances que ça arrive, c'est une chance sur combien de milliers. Mais quand même, c'est une fois
3: c'est
4: de trop. Là.
3: Ouais, c'est une fois de trop.
4: Oui, vraiment.
3: Manquez pas, à midi, en fin midi, le jeudi, on a notre collaborateur, notre humoriste, Jeffrey Boulanger. Je l'aime tellement. Il est smart. Je sais pas, il nous amène sur quoi. On est l'automne, on est en octobre. Il va toujours un peu avec la saison, ce qui se passe. La semaine passée, il nous a parlé de la galette. C'était tellement, mais tellement drôle. Allez voir ça sur nos réseaux sociaux, sur ses réseaux sociaux également. Jeffrey Boulanger, il est drôle. Il va être avec nous autres sur le coup de 12h35 environ. Gab Forest, 5 minutes, ça s'en vient. Et là, on a un autre hit pour vous autres, parce qu'on a juste ça, des hits pour vous. On retourne en 2009, alors que je finissais mon secondaire. Darius Rucker, du New Country. Voici Wagon Wheel sur Wimo.

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2: Eh bien, mine de rien, ça avance. Je sais pas si vous êtes sur le bord de la porte en train de mettre vos souliers, en train de vous dire « Ah, mon Dieu, j'ai oublié mon lunch. C'est jour de paye, vous pourriez peut-être aller au resto aujourd'hui. » Petite terrasse d'automne, pourquoi pas, parce qu'elle annonce quand même assez beau. Une petite journée de soleil aujourd'hui. Je vous donnerai des détails météo. Est-ce qu'on prévoit encore un moins 2 en fin de semaine? Je vous donnerai les détails de ça dans les prochaines minutes. Robert Bernard s'en vient aux nouvelles. Hier, c'était la dernière journée de la CAQ du côté de Québec. On va revenir là-dessus. Et au travers de tout ça, que des hits. Nate Smith s'en vient avec World on Fire. Vous avez bien compris. Nate Smith, World on Fire, du New Country, cette chanson-là, je l'adore. Et là, c'est Olivier Dion, Sortir de l'ombre sur Oui Morrissey. Bonne avant-dernière de la semaine. Sortir

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7: 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La météo sur Oui Radio, propulsée par le marché public de Shawinigan, ouvert du mercredi au dimanche.
8: Ça prend un petit coton ouaté, une petite laine avant de partir. On a actuellement 4 degrés partout dans Shawi, Masqué, Mikinak, Deschenaux. Un max de 11-12 degrés aujourd'hui, tout dépendamment de vos secteurs, avec du beau soleil. Et profitez-en parce que demain, c'est le retour de la pluie. Et en fin de semaine, ça sera en deux temps. Une belle journée samedi, dimanche. On prévoit alternance soleil de nuages. Dans les prochaines minutes, Robert Bernard s'en vient aux nouvelles. Et là, c'est un hit, ma foi, un grand hit. Je pense que ça va rappeler des beaux souvenirs à quelques générations. C'est les bébés. Voici Donne-moi ma chance sur Oui Mauricie. 7h dans les prochaines minutes. Je souhaite une bonne route vers le travail, bonne préparation, bonne routine du matin.

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2: Il est 7h, bon jeudi matin, enfin un matin où fait pas noir comme chez le loup. On a le soleil qui se lève tranquillement. Pas vite, une belle journée de soleil est à nos portes. Bon matin, Robert.
3: Oui, bon matin, Nico.
2: Hey, on est prêt pour l'avant-dernière de la semaine.
3: Ah, plus que prêt. Ouais. On est là, ça travaille ici. Hein?
2: Oui.
3: Avant qu'on prenne le micro, je peux vous dire que ça travaille.
2: Absolument. Une chance qu'on a des antidépresseurs parce que drôle de début de saison pour les Canadiens de Montréal.
3: Attention, moi, mets tout.
2: Défaite des Habs hier. Sinon, qu'est-ce qu'on se aux actualités?
3: Oui, 5 à 4.
2: Ouais,
3: mais et là, on va parler d'hydroélectricité.
2: Bon.
3: J'ai une nouvelle régionale, mais une nouvelle nationale canadienne.
2: OK.
3: Alors, la régionale, c'est que les travaux préliminaires viennent de débuter à la centrale de Saint-Narcisse. Ça, c'est une étape qui mène à la réactivation de la centrale hydroélectrique sur la rivière Batiscan. Tu me suis jusqu'à présent?
2: Ben, je te suis.
3: La nouvelle que l'on apprend via Radio-Canada, à compter d'aujourd'hui, eh bien, Ottawa impose de nouvelles règles aux centrales hydroélectriques afin de mieux protéger les poissons. Et là, on parle des poissons qui entrent dans les turbines. Il y en a toujours qui se faufilent là. On n'a pas le choix. Il faut vivre avec.
2: Il faut pas qu'il y ait le mal de mer. Hein?
3: Ouais, c'est, si Ottawa maintient cela, d'après moi, ça va faire bouger, là, parce que des centrales hydroélectriques, ça fait partie des grands chantiers annoncés par Mark Carney, où il faut tout mettre en place pour faire de l'exportation et s'auto-suffire, si on veut, en électricité. Alors, ça va faire jaser beaucoup. On parlera également de Simon Jolin-Barrette, qui envisage de briguer la direction de la CAQ après la défaite cuisante du parti aux élections du 5 octobre. Il y a Yann Lafrenière qui songe également à se présenter. On devrait en apprendre un peu plus dans les prochains jours.
2: Ils sont courageux quand même.
3: Ben oui. Il y a Devin McKenzie dans la région. Il est accusé de conduite dangereuse ayant causé la mort d'Amélie Vézina, 19 ans, à Trois-Rivières, en octobre 2024, qui va plaider coupable. Et les États-Unis, en fait, c'est l'ambassadeur américain au Canada, Pete Extra, qui affirme que les États-Unis surveillent les responsables politiques afin qu'il n'y ait pas d'ingérence du Canada dans les élections de mi-mandat du 3 novembre prochain. En gros, on a ça, mais on a aussi la présentation du Conseil des ministres qui s'en vient côté du Parti québécois. Alors, c'est à suivre.
2: Excellent. D'ailleurs, Christine Fréchette et sa bande, c'est à leur dernière journée à Québec. Tout ça ce matin avec que des hits. Et je sais, on le dit souvent ces temps-ci, mais avec le changement, le monde avait peur qu'on ait plus New Country. Eh bien, c'est une erreur. On en a. Voici World on Fire, Nate Smith. Bon matin.

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2: Sur Oui Allô, sur Oui Morrissey, ben faut partir de la maison avec une petite couche quand même, ben une couche d'éplure, OK? On va se dire ça comme ça. On a 4 degrés, fait un tantinet frisquet en ce moment, mais ce sera de toute beauté aujourd'hui, un max de 11 avec du beau gros soleil. Ça fait longtemps qu'on l'attend, Galarneau. Il me semble qu'on a eu une bonne semaine là sous la grisaille, mais aujourd'hui, on a du beau soleil. Vous savez, ben bientôt, on va avoir 59 députés du PQ qui seront assermentés. Ben pas dans les prochains jours. Aujourd'hui, voilà, je le vois en ce moment sur LCN. Et un des projets du PQ, c'est d'abolir Santé Québec. Sonia Bélanger reconnaît d'être déçu des résultats obtenus depuis la création de Santé Québec. L'actuel ministre de la Santé croit cependant que c'est peut-être pas une bonne idée d'abolir la société, cette société d'État, comme le propose le PQ. On peut entendre Sonia Bélanger à ce sujet-là.
3: Je suis déçu des résultats en lien avec l'accès, bien sûr. J'ai eu l'occasion de le dire aux dirigeants. Le prochain gouvernement décidera ce qu'il fera avec Santé Québec, mais je pense que de jouer dans la structure, c'est pas ça qui va donner des services à la population. Il faut être plus ferme sur les résultats puis suivre ça de très, très près. Santé Québec ont des obligations de reddition de comptes.
2: C'est un gros dossier chaud, ça, quand même, le dossier de Santé Québec, parce que si on abolit Santé Québec, c'est remplacé par quoi? Alors qu'on sait que de nouveaux projets, on pense à Saclic, on pense au DSN, qui, ben, d'ailleurs, le dossier santé numérique, c'est moins pire, même si ça coûtait vraiment plus cher que le fiasco de Saclic, mais quand même, c'est pas toujours au point ces projets-là. Faudra voir qu'est-ce que PSPP et sa bande nous proposent. Que des hits avec celle-ci, ça nous donne le goût de faire du char avec la chaufferette à matin. Voici les Cowboys fringants et l'Amérique pleure sur Oui Morrissey, partout dans Shawi, Maski, Mikina, Kedeschnou.
4: On

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c'est l'avant-dernière journée de la semaine déjà et on commence enfin une journée avec du soleil. Enfin, il me semble que c'était lourd cette semaine de commencer les journées avec la grisaille. Mais là, Galarno est là, il est là pour durer. Et dans les prochaines minutes, je donnerai des détails météo pour notre beau week-end qui se pointe le bout du nez. Est-ce qu'on aura toujours moins 2 degrés en fin de semaine? Une journée qu'on était supposé avoir des moins 2 degrés. Robert Bernard s'en vient aujourd'hui. Les péquistes devraient se faire assermenter. On parle de 59 députés à travers le Grand Québec au grand complet qui vont se faire assermenter. Tous les détails de ça avec que des hits. Tyler Hubbard pour plus de New Country, ça s'en vient avec 5'9". Et là, c'est The Best. Et là, quand je vous le dis The Best, c'est le titre de la chanson, mais c'est aussi la qualité de cette chanson-là. Je l'aime tellement, popularisée, connue par Tina Turner, ni plus ni moins. C'est The Patrix sur Oui, Morrissey. Je vous souhaite un excellent matin. Merci d'être là.

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9: Dans quelques instants, il sera 7h25, on est le 15 octobre aujourd'hui, ça circule super bien, même où est-ce qu'on a des travaux actuellement sur l'autoroute 40 à la hauteur de Yamachiche. C'est les infos Oui Radio. Robert, un homme qui avait fait, qui a été accusé en fait en 2024 de conduite dangereuse est passé devant la justice.
10: Exactement. Et c'est conduite dangereuse ayant causé la mort d'Amélie Vézina, 19 ans, à Trois-Rivières. C'était en octobre 2024. Il prévoit plaider coupable. La collision avait également blessé trois personnes, dont Mackenzie lui-même. Une entente a été conclue entre la défense et la poursuite. Le plaidoyer est prévu le 4 février, après une dernière chirurgie et une longue réadaptation pour l'accusé. Les proches de la victime attendent maintenant de connaître la peine qui sera imposée. À Trois-Rivières, un automobiliste a été arrêté hier matin pour conduite dangereuse dans le secteur de Pointe-du-Lac. Lors d'une opération de contrôle de la vitesse, un policier l'a vu effectuer des dérapages et des manœuvres en zigzag sur la rue Notre-Dame-Ouest, alors qu'un autre véhicule approchait. Résultat, le conducteur a reçu une amende de 1 000 $ et 4 points d'inaptitude. La police rappelle que les rues ne sont pas des pistes de course et que ses comportements mettent en danger les autres usagers. Et en terminant, à compter d'aujourd'hui, Ottawa impose de nouvelles règles aux centrales hydroélectriques afin de mieux protéger les poissons. Selon Radio-Canada, Hydro-Québec craint que ces exigences entraînent des coûts de plusieurs milliards de dollars et réduisent sa capacité de production. Les mesures visent notamment à limiter les variations du débit d'eau et la mortalité des poissons dans les turbines. L'industrie réclame des exemptions pour les installations existantes, jugeant les normes difficiles à appliquer. Le gouvernement fédéral souhaite toutefois mieux protéger les écosystèmes aquatiques. Et à 7h52, Nico, on parle d'une centrale hydroélectrique qui est sur le point, en tout cas qui est en bonne voie d'être mise à niveau et prête pour produire de l'énergie.
9: Merci beaucoup, Robert. Au sport, ça a été la soirée Hudson, début pour notre cher Lane. Ça n'a pas été assez suffisant. Défaite des Canadiens de Montréal hier, il va falloir se remettre sur nos pattes matin. 5 à 4 contre les Capitals. On était à Washington.
10: Dobèche qui était dans les buts.
9: Je sais, Colin, puis il n'a pas aimé sa soirée. Non. On l'a entendu en conférence de presse.
10: Ouais, il y avait la mine basse quand même.
9: Donc, il va falloir retrouver notre vigueur qu'on avait en série éliminatoire parce que ça part bien mal.
10: Mais pourquoi, Nico, tu sauterais pas sa glace devant Martin Saint-Louis pour lui montrer ce que tu peux faire dans un but?
9: Mon Dieu, je pourrais être porteur d'eau. Ça me dérangerait pas, moi, de remplir les bouteilles des petits gars. On dit ça, mais c'est des bêtes, là. C'est des joueurs, c'est des méchants athlètes. Là. Faut être bon pour faire ça.
10: Je comprends. Il faut être en forme.
9: Ah oui, Cataractes de Shawinigan sont en action en fin de semaine du côté du Nouveau-Brunswick. Prochain match des Habs, d'ailleurs, c'est ça, samedi. On reçoit à nouveau les Sabres de Buffalo. Météo, qu'est-ce qu'on a aujourd'hui?
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9: Ben, laissez-vous pas berner par le beau soleil qu'on a là actuellement parce que c'est un tantinet frisquet. On a 4 degrés partout dans Shawi, Maski, Mikinakelish. Nous, aujourd'hui, un max de 11 est prévu, ceci dit. Donc, peut-être qu'on va mettre de côté ou pas la petite laine, le coton ouaté. Demain, c'est le retour de la pluie. Fait qu'il faut vraiment profiter des instants de soleil qu'on a aujourd'hui. Demain, max de 8 de la pluie et c'est le retour du soleil qui est prévu pour ce samedi. Robert, on se retrouve tantôt, mon cher.
10: Exactement.
9: Il y a Céline que tu vas pouvoir apporter chez vous à maison.
10: Es-tu sérieux?
9: Ouais, je te dis...
10: Une partie de Céline ou la Céline au complet?
9: Céline au complet chez vous.
10: Bon sang,
9: je vous donne les détails de ça. Dans les prochaines minutes, ouais, un peu de showbiz après que des hits. Ça s'en vient ces soirées-là. On commence à se mettre dans l'ambiance du 5 à 7 de ce soir. Là, c'est du New Country. 5 Foot 9, Tyler Hubbard. Bon jeudi. Jack.

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2: Ben oui. Jeudi matin, le 15 octobre, ce matin, on fait un peu de showbiz parce qu'on va pouvoir avoir Céline Dion à maison. C'est peut-être une demande même que vous aurez des enfants pour Noël. Peut-être qu'ils vont le demander au Père Noël dans leur liste pour les fêtes qui s'en viennent. Imaginez-vous donc ce matin que je vois que Barbie vient de sortir une poupée à l'effigie de Céline Dion. Tout est dans tout. Le retour de Céline, tout est là pour faire de l'argent. Céline, avec son beau kit qu'elle avait aux Oscar, la belle grande robe bleu marine avec ni plus ni moins que le cœur de l'océan dans son cou. C'est une édition qui est quand même très limitée. Fait que si jamais vous êtes des collectionneurs de Barbie, vous êtes des fans de Céline, courez mettre la main sur la petite Barbie de Céline. Et si jamais vous prévoyez que vos enfants vous demandent ça aux fêtes qui s'en viennent dans un mois et demi déjà, courez vite parce que ça va s'envoler comme des petits Jonathan Pain chaud. Miles Smith s'en vient avec du New Country, que des hits aussi avec Gab Fredette, l'excellent de classe moyenne. Voici le bon choix sur Oui Morrissey. Bon jeudi matin.
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1: Hey, je vous souhaite un excellent matin. Le soleil prend de la hauteur tranquillement, pas vite. Je l'ai dans les yeux en ce moment. Robert Bernard s'en vient aux nouvelles dans quelques instants. C'est 59 députés. Puis qu'est-ce qui seront assermentés aujourd'hui? Des projets d'hydroélectricité également. Tout ça dans les prochaines minutes. On vous donne des détails. Ce qui fera moins deux en fin de semaine. Tout ça, ça s'en vient avec que des et entre autres. Carly Rae Jepsen. Voici Call Me Maybe sur Oui Morrissey. Restez là, les nouvelles s'en viennent.

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6: 7h50, j'ai le soleil dans les yeux, ça n'a pas de maudit bon sens. Luc Plamondon n'a pas ce problème-là avec ses lunettes de soleil. C'est pas facile sur les routes, c'est un peu au ralenti lorsque vous passez à la hauteur de Yamachiche sur la 40 direction Est et Ouest, parce qu'on sait que direction Ouest, on fait une transition vers la direction Ouest. On est 4,5 mètres de chaque côté là, pour circuler. Ça commence tranquillement à être embourbé là, sur la 55 direction sud avant la sortie centre-ville de Trois-Rivières. C'est les infos, oui, radio. Robert, qu'est-ce qui marque notre matin en ce 15 octobre?
7: Eh bien, il y a le gouvernement de Christine Fréchette qui s'est réuni hier pour une dernière fois à Québec, le temps de faire le post-mortem de la dernière campagne et de faire les boîtes afin de libérer les bureaux. Certains ministres sont aussi en réflexion quant à leur implication au sein du parti, comme l'explique dans ce reportage Louis Lacroix.
8: Christine Fréchette a réuni ses ministres une dernière fois.
9: Ça va être l'occasion de boucler la boucle.
8: Mais avec aucun député élu, une réflexion s'impose. Le ministre des Transports, Benoît Charrette, croit que la CAQ aurait dû être plus claire sur la question nationale.
10: Il fallait dire non à cette question-là. Il n'y a pas d'appétit pour un référendum.
8: Une fois Christine Fréchette partie, se pose aussi la question de la chefferie. Le vice-premier ministre, Yann Lafrenière, ne cache pas son intérêt.
11: On va se poser des questions comme il faut, mais la CAQ est bien là, elle est bien vivante. C'est une question qui importante.
8: Simon Jolin Barrette croit toujours en la troisième voie et sa réflexion semble bien amorcée.
12: Ben écoutez, je pense que lorsqu'on veut changer des choses, c'est en politique que ça se passe.
8: Quant à l'intérim, le ministre Mathieu Lévesque croit avoir ce qu'il faut pour l'assurer.
13: Je suis content que mon nom circule, puis on laissera les instances du parti.
8: Louis Lacroix, Cogeco Nouvelle, Québec.
7: De retour dans la région, les travaux préliminaires viennent de débuter à la centrale de Saint-Narcisse. Cela constitue une autre étape importante dans le dossier de réactivation de la centrale hydroélectrique sur la rivière Batiscan. L'entente relative à la phase préparatoire du projet de réhabilitation de l'aménagement de Saint-Narcisse entre Hydro-Québec et Énergie communautaire de la rivière Batiscan a finalement été approuvée par le Conseil des ministres du gouvernement du Québec. L'obtention de ce décret permet enfin d'amorcer une première phase des travaux. On écoute le maire de Saint-Narcisse et préfet de la MRC des Chenaux, Guy Veillette.
14: Puis il y a déjà des travaux, entre autres, de correction d'un chemin d'accès à la centrale qui avait vécu un glissement de terrain. Donc, il y a des travaux aussi au niveau de la conduite forcée pour le drainage de cette conduite.

0: irrégularités possibles, notamment des bulletins manquants et plus de 670 votes rejetés. Le juge devra déterminer si les éléments présentés justifient un nouveau dépouillement. Et notre sujet du jour ce matin, on vous parle d'une école située à Yamachiche qui bénéficie d'une toute nouvelle classe extérieure.
1: Merci beaucoup, mon cher Canadien de Montréal. Il va falloir renverser ça, cette tendance-là, si on veut faire quelque chose cette année.
0: Ben,
1: on dirait qu'on a perdu la petite fibre là, des séries éliminatoires qu'on le connaît. Défaite hier 5-4 face aux Capitals de Washington. À Washington, ça a été la soirée de Lane Hudson. Pardon, ceci dit, beau match pour lui. Il y a Dobesch qui avait la mine basse. Il était bien déçu. Et ça me rend triste pour lui. Je sais pas pourquoi, mais on s'attache.
0: Hein? Ben oui. Dobesch, là, c'est une personnalité qui ne va pas par quatre chemins. Hein?
1: Exactement, tu as raison. Prochaine rencontre des Canadiens de Montréal, c'est ce samedi. Encore une fois, contre les Sabres de Buffalo, on va être à maison samedi soir. Et sinon, Cataractes de Shawinigan, on s'en va au Nouveau-Brunswick hein, ce week-end pour cette première rencontre au Nouveau-Brunswick. Ce sera contre Moncton.
0: Ah bon?
1: En fin de semaine. Et qu'est-ce que Dame Nature nous envoie aujourd'hui? Est-ce que le soleil que là est là pour rester?
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1: Eh bien oui, il est là pour rester le soleil aujourd'hui. Ceci dit, habillez-vous chaudement pour partir. Maximum aujourd'hui de 11-12 degrés, tout dépendamment où est-ce que vous êtes situé en Mauricie. Pour ce soir, la nuit prochaine, c'est là que la pluie revient. On parle d'un 6 la nuit prochaine. Demain, 8 degrés avec de la pluie. Samedi, dimanche, en deux temps. Samedi, gros soleil avec 10 degrés. Dimanche, alternant soleil de nuages avec un 11. En ce moment, c'est 4 degrés partout dans nos secteurs. Robert, tu reviens avec un beau projet. Moi, enfin, si j'aurais aimé ça avoir une classe comme ça.
0: Ben, moi aussi.
1: Hey, on vous donne les détails après. Ouais. Mon Dieu, c'est
0: ça. Nico, qu'est-ce que tu as dit?
1: C'est ça. My Sharona.
0: OK.
1: Knack. En tout cas, c'est un méchant.
0: Merci.
1: C'est bon, vous allez voir après. Cutter Ben, We Were, c'est du New Country. On n'oublie pas les notes de soleil, moi, j'aimerais ça d'avoir en ce moment. Merci d'ailleurs de t'avoir mis à tête.
0: Ben oui.
1: Du soleil. Hey, Seigneur, complice. On vous accompagne jusqu'à 8h30 avant Nathalie Simard pour jeudi matin.

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2: À 8h03 minutes, j'ai un collègue de travail en or qui se met dans l'angle du soleil parce que sinon je te verrais pas, Robert.
3: Ben non, je comprends.
2: Mais c'est extraordinaire parce que faisait une couple de matin, on se réveillait en noirceur à Brunante. Oui. Puis moi, ben comme, oui, je suis comme une poule pondeuse, je vois pas à Brunante.
3: Ben c'est vrai, hein? Tu ressembles à ça, une poule.
2: Merci, oui. Robert. Merci. On a une belle poule d'ailleurs qui est là.
3: Oh oui, une poule.
2: C'était veillante. Qu'est-ce que tu fais de bonheur demain? Oui.
1: Ah, ben là, écoute, des fois, là, quand t'es enceinte, moi je connaissais pas ça, ouais, hein, je vous ai annoncé ça cette semaine. T'as des rendez-vous pour 10 millions d'affaires.
2: Okay.
1: Fait que là, j'ai un petit rendez-vous après-midi. Fait que je vais venir in and out.
2: Ouais, ouais,
1: fait que
2: ouais,
1: je suis venu préparer mes choses un petit peu plus de bonheur aujourd'hui.
3: Ben, oh, c'est bon, ça.
1: Hey, je vous dis, les gars, faites pas ça, tomber enceinte.
2: Non, non, ben,
1: c'est compliqué.
3: Ouais, essaie, Nico.
1: Ça
3: n'a
1: pas marché.
2: Non. Tu regarderas d'ailleurs, t'as une montée de lait. Steve,
1: oui, non, pas encore.
3: C'est vrai.
1: Hey, hey, hey.
3: La deux fois.
2: Là. Allez, tétine.
1: C'est pour votre, ouais, café.
2: Oui. Robert, on ne parlera pas des tétines jersey à Steph. On va parler d'une nouvelle classe extérieure à Yamachiche.
3: Exactement. C'est un rêve qu'on caressait, Nico, d'avoir ça dans notre jeunesse, mais on peut dire qu'il y a 236 élèves de l'école Omer-Jules Desauniers de l'école Yamachiche de Saint-Léon qui vont bénéficier de cette nouvelle classe extérieure. Je suis allé à la conférence de presse hier. Il y avait au moins une quarantaine de jeunes du primaire qui étaient là.
2: Wow.
3: Des invités, des partenaires financiers pour qui ont assumé, si on veut, avec le public, les frais reliés à ça. On parle de 110 000 $ d'investissement pour cette classe-là. Alors, celle-ci permet aux élèves d'expérimenter. On parle d'expérimenter de la pédagogie en plein air,
2: okay,
3: tant à l'extérieur que dans le cadre scolaire, qu'en dehors des heures de classe. On va écouter la directrice de l'école de Yamachiche-Saint-Léon, Annie Plante, qui explique qu'ils ont construit un projet qui était en veilleuse.
4: Quand moi, je suis arrivée ici, il y a 3 ans, on m'a relancé l'idée en disant, ben où est rendu ce projet-là? Ben, est-ce qu'on le met en place? Donc, voilà. On a mis tout ça en place, puis tout le mobilier fait de ciment, donc très, très solide, très lourd, peut pas être déplacé, oui, non plus. La dalle de béton est aux couleurs des maisons de Yamachiche, rouge.
3: Et la construction de cette classe s'effectue grâce à la participation de 9 partenaires privés et publics, dont la MRC de Masquinongé. On va écouter sa préfète, Charline Plante, qui est la sœur de celle qu'on vient d'entendre, Annie Plante, la directrice de l'école. Elle était sur place. Charline Plante nous dit ici que cette école extérieure a été conçue pour résister très longtemps.
4: Tout a été pensé pour que ça soit périn. Les poutres sont en pruche, donc c'est quasi éternel. C'est une belle, très, très belle réalisation qui s'est pas fait seule, qui s'est fait en collaboration avec plein de partenaires.
3: Et Nico, quand on parle de la pruche, moi, je connaissais pas.
2: C'est qui, c'est
3: une
2: là,
3: peluche,
2: la
3: ça va,
2: c'est
3: mais pas
2: elle,
3: une pruche, là. Une pruche, là, c'est un arbre.
2: Ah.
3: Et l'école extérieure est constituée, toute sa charpente, si on veut, est faite de ça. Il paraît que ce bois-là, c'est pas sciable.
2: Ah ouais?
3: C'est tellement, il est résistant. On me dit que ça va être là pour plusieurs décennies. Un beau projet. Et les bancs sont en ciment. Alors, impossible de se faire voler ça. Je
2: ne
3: me souviens plus du poids. Mais si tu veux aller en chercher un, je te le dis tout de suite, amène-toi un tracteur parce que ça va être long.
2: Oh non, et j'ai d'autres projets que de faire de la prison pour
3: ben
2: les
3: oui,
2: bancs
3: ben
2: en ciment.
3: Oui. Voyons, hein?
2: Bien, il se fait le cul pour en vendre chez Patrick Morin.
3: Oui.
2: Robert, on se retrouve tout à l'heure aux nouvelles.
3: Non?
2: Non,
3: non.
2: Ah!
3: Ben, ah, oui, oui, oui. Ben, oui. Ben, oui.
2: Je pensais que tu avais reçu un courriel de licenciement. Il n'est pas rentré le courriel encore. Robert, à tantôt, mon cher. Steph Veillette, une chance que tu n'es pas là toi le matin. Moi, je fais le tannant quand tu es là.
1: Ben, là, je vais m'en aller de bord.
2: Non. Hey, bonne route dans le travail, tout le monde. On n'a que des hits avec, entre autres, celle-là, je pense, Robert, tu vas l'adorer.
1: Ah, oui.
2: Corey Hart, ça doit te dire quelque chose.
3: Ben, oui.
2: Et je pense que ça te prend ça, des lunettes de soleil, pas juste le soir. Sunglasses at night. Ça en prend ce matin.

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1: Toujours les plaies du Nord de hits sans arrêt avec que des hits. Et Nathalie Simard, ben, n'y fait pas exception. Elle a ça pour vous autres dans les prochaines minutes. Stéphanie Veillette qui est encore en studio, la Tanner.
2: Ben là, je vais m'en aller, je te l'ai dit.
1: Non. C'est ben toujours joyeux quand t'es là. Reste là. Robert Bernard va se joindre à nous dans les prochaines minutes. 59 députés péquistes se font assermenter aujourd'hui.
2: Ah, c'est aujourd'hui?
1: Oui.
2: Ils attendent qu'il fasse beau.
1: Ils attendent qu'il fasse beau, exactement. C'est plein d'Abraham, Powell, tout le kit. PSPP, est-ce qu'il va prêter serment à la reine? Je pense pas. On vous parlera de ça dans les prochaines minutes. Détails météo également avant Nathalie Simard. Est-ce qu'on aura des moins 2 en fin de semaine? Parce qu'on en prévoyait cette semaine. Une nuit à moins 2.
2: Tu rentres tes tomates en dedans.
1: Et tabarouette, oui. Fais-toi de la sauce aux tomates tout de suite. Et que des hits au travers de tout ça. On a pour vous autres Taylor Swift qui s'en vient, ainsi que Francis de Grandpré. Il est tellement beau, il est tellement fin, il est tellement gentil, ce gars-là.
2: On l'aime.
1: C'est quand je pars sur Oui, Maurice.
2: Mais partez pas.
1: Partez pas, restez là. Nathalie Simard s'en vient. Ce serait bête de partir pour
2: Nathalie. Ben, hey!
1: Hey, oh!

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12: 8h27, 15 octobre, et c'est pas facile de se rendre au boulot ce matin actuel. Ah oh, mon Dieu, le MTQ vient de planter.
13: Ah oui?
12: En ce moment, ouais, c'est mon Internet sur mon ordinateur de consultation qui rush par les temps qui courent. Salutations à Kevin, notre technicien. C'est de ce que j'ai vu il y a quelques secondes, c'est pas facile sur la 40 à la hauteur de Yamashita. Ça se dégage tranquillement, ceci dit, près de l'autoroute 55 pour rentrer sur la 55 direction au sud, là, avant la sortie centre-ville de Trois-Rivières. On a réussi à l'avoir. Steph qui était là avec son téléphone. Hey, tu fines, ta
13: Non, barou. C'est pas possible.
5: Zone de travaux aussi, hein, du côté de Yamashiche.
12: Exact.
13: Ben oui.
5: C'est ralenti, mais vraiment pas si pire. Là, mais c'est vraiment sur la jonction de la 40 à la 55 sud, comme à chaque matin.
13: Ben, je dois vous dire que ça fait quelques jours, l'après-midi, le matin et l'après-midi, midi, c'est pas si mal. À l'heure où je quitte ici à 12h45, 13h, là, j'arrive là.
12: Ouais.
13: Puis une seule voie, on réussit à passer.
12: Extraordinaire. Mais, on aime ça. Et ce qu'on aime aussi, c'est les infos Oui Radio. Robert, on fait un dernier tour de piste des grands sites pour aujourd'hui.
13: Les travaux préliminaires viennent de débuter à la centrale de Saint-Narcisse, une autre étape importante dans le dossier de réactivation de la centrale hydroélectrique sur la rivière Batiscan. Devin McKenzie, accusé de conduite dangereuse ayant causé la mort d'Amélie Vézina, 19 ans, à Trois-Rivières en octobre 24, dis-je bien, prévoit plaider coupable. Simon Jolin Barrette et Yann Lafrenière envisage de briguer la direction de la CAQ après la défaite du parti aux élections du 5 octobre. À compter d'aujourd'hui, Ottawa impose de nouvelles règles aux centrales hydroélectriques afin de mieux protéger les poissons. Et l'ambassadeur américain au Canada, Pete Extra, affirme que les États-Unis surveillent les responsables politiques canadiens pour détecter toute ingérence dans les élections de mi-mandat qui s'en viennent, mine de rien, Nico, c'est le 3 novembre prochain.
12: Oui.
13: Et le tricolore s'est incliné 5-4 contre Washington.
12: Merci beaucoup, mon cher. Prochaine rencontre des Habs, c'est ce samedi, de retour à maison et de retour contre les Sabres de Buffalo.
13: Ah bon?
12: 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Tout de suite après, le bingo Oui Radio où 4 fois 1000 $ est en jeu. Oublie pas tes cartes, Robert.
13: Oui.
12: En fin de semaine, ça te prend tes cartes, tu veux gagner.
0: Ben c'est vrai, ça, oui. Ça en prend pas mal aussi.
12: Ben oui, ça en prend pas mal. Et côté météo, qu'est-ce que Dame Nature va nous offrir aujourd'hui? Est-ce qu'on va avoir du soleil toute la journée?
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12: Eh bien oui, le soleil sera là toute la journée. Puis ça même, ça commence même à réchauffer à place tranquillement, pas vite. On a, on a perdu des degrés. Un degré!
0: Pas sérieux?
12: Seigneur, oui. Max de 12 est prévu aujourd'hui. Ce soir, l'année prochaine, c'est le retour de la pluie. 6 est prévu. Demain, vendredi, 8 sous la mouillasse. Un 20 mm de pluie est prévu demain. Donc, c'est à considérer quand même. Puis après, Galarno, dis-je bien, revient samedi avec 7 degrés et du soleil. Robert, on te retrouve aux manchettes aujourd'hui. Tous les 55.
0: Oui, je serai là et nous, on se revoit lundi prochain.
12: T'es pas là demain?
0: Demain, je serai pas là.
5: Oh, non!
12: Es-tu chanceux?
0: Je suis obligé.
5: Veux-tu que je vienne faire les nouvelles? Ça va être bon.
12: Oui.
0: Ben, Stéphanie, on rit, là.
12: Ça.
0: Elle serait capable.
12: C'est sûr qu'elle serait capable.
0: Ouais.
12: Ben, oui.
0: Ouais.
5: OK, on essayera à un moment donné.
12: Ben, écoute, s'il y a un pharmacien qui nous écoute, Michael Touré, si tu peux prescrire du Vivance,
0: serait capable du Vivance. C'est vrai.
12: Ben, hey.
0: Ça y ferait du bien, ça.
5: Oh. Hey, merci de ça faire mon procès à matin.
0: Génacol et Vivance.
12: Bon. Exactement. Stéphanie, on se retrouve sur l'heure de lunch ensemble.
5: On va être là avec Enfin Midi
12: et le beau Jeffrey Boulanger.
5: Oui!
12: C'est Jeffrey qui vient à midi.
5: C'est vrai, on est jeudi.
12: Eh oui, mais là, c'est une grande star encore plus grande que toi puis Jeffrey, que Robert Bernard, que moi.
0: Ah oui?
12: Moi, je suis pas grand-chose, là, mais c'est Nathalie Simard.
0: Oh. Ah oui, ben oui.
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6: Jeudi matin, tout le monde. J'espère que vous allez bien en ce début de matinée. C'est Nathalie qui est avec vous autres jusqu'à midi pour vous offrir que des hits sur les ondes de Oui Radio. 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Alors, on part ça ce beau jeudi matin avec nul autre que Taylor Swift à Oui Radio où on vous offre que des hits. Bon avant-midi sur nos ondes.

toujours bien branché à Oui Radio avec Nathalie l'avant-midi. Ça continue ce blitz d'une heure de hits en pause. Philippe Tremblay, Fred, The Weeknd, Luke Combs. Et pour tout de suite, ben, c'est Nickelback. This is how you remind me à Oui Radio. 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

précisément 9h12 et vous êtes toujours bien branchés à Oui Radio avec Nathalie l'avant-midi. C'est toujours un bonheur de vous savoir là. Après deux journées de pluie intense, on espère aujourd'hui que le soleil sera resté parmi nous pour nous réchauffer le cœur un peu, parce que comme disait ma mère dans le temps, c'est cru, ça traverse les eaux cette humidité, mais bon, il reste encore des belles feuilles dans les arbres, ça met de la belle couleur dans nos vies, on lâche pas, puis ici, ben, on met de la belle couleur et des bonnes tunes dans vos oreilles. Florida Georgia Line pour tout de suite, avec Cruise, à Oui Radio, que des hits.

êtes toujours bien branchés sur Oui Radio avec Nathalie Simard. Là, je vous ramène en 1979. Préparez-vous parce que ça va brasser dans votre maison, au bureau, en auto, parce que c'est le groupe Kiss qui s'en vient. Et vous savez quoi? Faut que je vous raconte une anecdote. J'ai eu cette chance inouïe de rencontrer en personne Paul Stanley et Gene Simmons. Oui, oui, oui, vous avez bien entendu. J'ai soupé avec eux autres. Ils avaient fermé le restaurant. C'était un souper intime avec eux. On a capoté notre vie. Mon frère René était là, mon neveu François et un bon ami à moi, journaliste au Québec, Pierre Plante. Et oui, on a eu cette chance parce que René, mon frère, a déjà joué le fantôme de l'opéra du côté de Toronto. Et qui le succédait? Ben, c'était Paul Stanley du groupe Kiss. Alors, voilà le lien. Et donc, une belle chimie qui s'est installée entre ces deux-là. Et j'ai pu en profiter. Alors, sans plus attendre, voici I Was Made for Loving You, The Kiss, à Oui Radio, que des hits.

plusieurs qui aimeraient ça se retrouver du côté de Mexico. Ben, à défaut de pas y être, restez là parce que Caïn s'en vient avec sa toune. Et pour tout de suite, ben, c'est Sabrina Carpenter et Espresso à Oui Radio.

invite à rester bien branché sur les ondes de Oui Radio, car vos actualités locales s'amènent d'ici quelques instants. Et d'ici là, les Blue Ridge Band, les Cowboys fringants, tant qu'il y aura de l'amour. C'est si important, l'amour. Ça règle bien des problèmes. Et on y va tout de suite avec TB à Oui Radio. 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

0: matin à Trois-Rivières la demande de recomptage judiciaire dans Champlain. La députée du Parti conservateur élue Adriana Zalonte a devancé le péquiste René Branchaud par 191 voix. Le PQ soulève des irrégularités possibles. Le juge devra déterminer si les éléments présentés justifient un nouveau dépouillement. Les travaux préliminaires viennent de débuter à la centrale de Saint-Narcisse. Cela constitue une autre étape quant à la réactivation de la centrale hydroélectrique sur la rivière Batiscan. L'entente relative à la phase préparatoire du projet entre Hydro-Québec et Énergie communautaire de la rivière Batiscan a finalement été approuvée par le Conseil des ministres du Québec. La campagne de vaccination contre la grippe, la COVID-19 et le VRS est lancée au Québec. Les personnes vulnérables sont invitées à prendre rendez-vous dès cet automne, puisque la saison de la grippe a commencé plus tôt. Les personnes de 65 ans et plus, celles atteintes de maladies chroniques notamment, peuvent recevoir gratuitement les vaccins contre la grippe et la COVID-19. Voilà qui complète nos infos. 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

Et vous êtes toujours sur Oui Radio avec Nathalie Simard. Quel bonheur de vous accompagner jusqu'à midi pour vous offrir que des hits. Tout de suite après l'émission, savez-vous qu'est-ce que je fais, moi? Ben, je m'en vais du côté de Québec et je m'en vais passer la journée, le reste de la journée, la soirée, avec mon beau William Cloutier que j'ai eu la chance de croiser dans En direct de l'univers de Julie Perreault. C'est un gars tellement sympathique. Puis on s'en va tourner une émission du côté de Québec, comme je vous disais, à la ferme Décembre, qui est une ferme à sériculture, donc en serre, la culture en serre à l'année longue. Et donc, William sera mon invité de cette émission diffusée dès le printemps prochain. C'est la deuxième saison du Québec au ventre qui met en lumière nos producteurs agricoles du Québec. Alors, William s'amène dans 2-3 minutes sur les ondes de Oui Radio. Et là, c'est Jojo Mason qui prend place. Chemical à Oui Radio, que des hits!

en ce 15 octobre, jeudi, c'est la journée mondiale du lavage des mains. C'est important de se laver les mains, surtout en ce moment avec ces changements de température, cette pluie qui persiste, l'humidité. Là, aujourd'hui, il annonce un peu de soleil. On espère que le soleil restera pour nous réchauffer un peu le corps parce que c'est frais, là. C'est vraiment installé cet automne. Donc, cela dit, c'est important de se laver les mains parce que, bon, on sait qu'on touche à toutes sortes d'affaires. Donc, pour éviter la propagation des virus, parce que moi, honnêtement, aujourd'hui, comment je me suis réveillée avec ça ce matin, congestionnée, un petit peu fiévreuse. Bref, c'est ça. Ça court en ce moment, donc une belle façon de se protéger, c'est de se laver les mains. Cela dit, on continue avec un méga hit, celui d'Adèle, Rolling in the Deep à Wii Radio.

Saviez-vous qu'on est en pleine semaine de solidarité au Québec? Eh bien oui, du 11 au 17 octobre, on nous invite à poser de petits gestes qui peuvent faire une grande différence dans la vie des autres. Et vous savez quoi? Pas besoin d'avoir beaucoup d'argent, ni de faire de grandes choses pour être solidaire. Par exemple, un appel à quelqu'un qui se sent seul, un petit service rendu, une oreille attentive, un sourire. Et vous savez quoi? Parfois, c'est ce qu'il faut pour illuminer la journée de quelqu'un. Alors aujourd'hui, là, je vous lance un petit défi. Faites un geste de gentillesse autour de vous, parce que le bonheur, là, ben, ça se partage. Et on continue ensemble à se faire du gros bonheur avec Sam Hunt et 23, Alex Nesquy s'en vient et James Blunt. Restez là à We Radio. 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

invite à rester bien branchés sur Oui Radio parce que c'est vos infos Oui Radio qui s'amènent d'ici quelques instants. À venir, Roxane Bruno, Loud Luxury. Et à l'instant, c'est Marie-Chantal Toupin. Soirée de filles, pourquoi pas un petit jeu du soir 5 à 7. C'est parti avec Marie-Chantal à Oui Radio.

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9: Jeudi 15 octobre, ici Robert Bernard, Info Oui Radio, en manchette. Un juge entendra demain à Trois-Rivières la demande de recomptage judiciaire dans Champlain. La députée du Parti conservateur élue Adriana Zalonte a devancé le péquiste René Branchaud par 191 voix. Le PQ soulève des irrégularités possibles. Le juge devra déterminer si les éléments présentés justifient un nouveau dépouillement. Les travaux préliminaires viennent de débuter à la centrale de Saint-Narcisse.

0: grippe à commencer plus tôt. Les personnes de 65 ans et plus, celles atteintes de maladies chroniques notamment, peuvent recevoir gratuitement les vaccins contre la grippe et la COVID-19. Voilà qui complète nos infos. 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

Il est maintenant 11h08. On s'en va tranquillement vers l'heure du lunch et toujours avec de la bonne musique à venir dans cette prochaine heure. Mano, une de mes tunes préférées, la tribu de Donna, Bananarama et Vénus. Ça, c'est un méga hit. Fouki, Marc Dupré. Et là, ben, c'est Lady A, Need You Know, à We Radio.

ça commence à sentir l'heure du lunch, là. Une bonne petite soupe ce midi, là, pour se réchauffer le cœur. Et quand on a des petits virus, là, c'est tellement réconfortant. On y va pour la bouffe réconfortante ce midi. Alors, allez visiter vos restaurants de la région que vous préférez. Puis on encourage local. C'est tellement important. Voici Max McNown, Down 4 à We Radio.

tout pour moi. Je vous remercie d'avoir été là cet avant-midi. Et nous, on se redonne rendez-vous lundi matin dès 8h30. Et je serai là pour vous offrir que des hits d'ici là. Bon et doux week-end. Profitez de la vie. Puis on n'oublie pas de se laver les mains en cette journée mondiale du lavage de mains aujourd'hui. Hey, salut, bonne journée tout le monde. Restez bien branchés. J'ai demandé...

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5: Jeudi 15 octobre, ici Robert Savard, voici l'info Oui Radio. La prochaine saison 2026-2027 sera une période charnière pour le MRC des Chineaux. Le projet de redémarrage de la centrale hydroélectrique sur la rivière Batiscan est déjà un projet prenant, mais il y a plus. Le nouveau schéma d'aménagement doit revoir tous les aspects du logement et du transport. Le préfet de la MRC et maire de Saint-Narcisse, Guy Veillette, explique que le logement devient problématique pour certaines municipalités.
6: Il y a les municipalités qui sont en bordure des villes de Shawinigan et Trois-Rivières, je pense à Saint-Maurice et Notre-Dame du Mont-Carmel sont bien fournis en tant que tels en termes d'espace pour la construction, ce qui est moins le cas dans des municipalités comme Saint-Narcisse, comme Sainte-Geneviève-de-Batiscan, comme Saint-Anne-de-la-Pérade, il y a de moins en moins d'espace disponible.
5: En ce qui a trait au transport, l'enjeu se situe plutôt par rapport à la baisse du financement gouvernemental. M. Veillette soutient toutefois que tous les efforts sont déployés pour offrir le meilleur service possible.
6: On essaie de consolider vraiment notre service, d'assurer une fidélisation. On modernise un petit peu notre flotte aussi au travers de tout ça pour s'assurer d'être capable de faire du développement éventuellement de nouveaux circuits parce que c'est un enjeu. Si on veut que nos campagnes soient occupées, il faut être capable de transporter les gens là vers soit des rendez-vous médicaux, vers du travail, vers de la consommation d'une certaine façon là, dans les centres urbains. Là.
5: Pour les gens désireux de faire connaître leur opinion sur le dossier du logement, des séances en ligne et en présentiel sont organisés. Les détails sont disponibles sur le site Internet de la MRC. Un juge entendra demain au Palais de justice de Trois-Rivières la demande de recomptage judiciaire dans la circonscription de Champlain. La députée élue du Parti conservateur, Adriana Salontay, a devancé le péquiste René Branchaud par 191 voix. Le Parti québécois soulève des irrégularités possibles, notamment des bulletins manquants et plus de 670 votes rejetés. Le juge devra déterminer si les éléments présentés justifient un nouveau dépouillement. Si la demande est acceptée, chaque bulletin sera réexaminé. Des résidents de la 2e avenue à Louisville dénoncent l'opacité du conseil municipal concernant le dossier du bruit des motos. Rappelons que la ville a mandaté une firme d'avocats afin d'analyser le dossier et de lui transmettre ses recommandations. La ville n'a toujours pas reçu le rapport. Une résidente de la 2e avenue et de l'avenue du lac Saint-Pierre, Isabelle Lambert, estime qu'elle vit le problème du bruit depuis 4 ans et que rien ne lui permet de croire que le dossier va se régler de sitôt. Lors de la dernière séance du conseil municipal lundi dernier, les échanges se sont envenimés après que le conseiller Gérald Allard leur ait suggéré de se porter acquéreur du resto-bar Le Bayou afin d'être chez eux.
7: On n'en est pas revenu. Premièrement, c'est un manque de respect. Deuxièmement, je pense que c'est un manque aussi en code de déontologie parce que je pense pas qu'un conseiller puisse nous donner des conseils comme ça. Avoir une santé psychologique là, normale, tout le monde peut faire ça chez eux. Nous, on peut pas le faire. Fait que je pense que ça explique très bien pourquoi que les gens se représentent toujours au conseil. Et puis, c'est l'omerta depuis le mois de juin.
5: Madame Lambert explique que les résidents de l'endroit ont peur que le dossier soit tabletté.
7: Nous, ce qui nous inquiète, est-ce que le dossier reste sur la tablette? Parce qu'on ne sait pas qui sont les avocats, on ne sait pas le mandat qui a été donné, la durée, le montant qui a été alloué. Parce que la ville nous a dit, nous, on a donné ça une firme d'avocats, là, puis non, il n'y a pas de temps, il n'y a pas d'argent à louer. On est rendu au mois d'octobre et on n'a toujours pas de nouvelles. On sait qu'à la ville, parce qu'il existe un règlement concernant le bruit, la ville pourrait très bien appliquer ce règlement-là. Mais ils ne le font pas.
5: Voilà qui complète l'info. 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
2: Bon jeudi midi, la mort ici, c'est enfin midi. Allô Stéphanie.
3: Coucou Lou. Hey, déjà jeudi.
2: Hey, ça passe vite, hein?
3: L'enfer.
2: Ça fait tellement bien de savoir qu'il reste un petit après-midi. Il y a peut-être du monde en congé demain. Ça se prend toujours très bien.
3: Ben là, une semaine de 3 jours, vous êtes gros dur.
2: Ben oui, absolument. Et savez-vous ce qui se prend bien aussi?
3: Non.
2: Jeffrey Boulanger, l'humoriste qui est avec nous ce jeudi. Je sais pas, il va nous amener sur quoi, mais manquez pas ça. Des alentours de 12h35 environ.
3: Okay. On va être là.
2: Et là, tu m'as amené, parce que vous savez, sur les réseaux sociaux, sur TikTok, il y a toujours des challenges.
3: Mm-hmm.
2: Mais là, il y en a un qui a pas de bon sens. Il y a quelqu'un qui a failli se tuer à cause d'un challenge.
3: Ben, certainement, on va vous en reparler, mais il va falloir vérifier nos déplacements, si je peux te dire.
2: Voyons!
3: Ouais. C'était peurant.
2: Ça a été peurant. Tu dis, on a que des hits à travers tout ça. Cœur de rocker.
3: Toi, t'as un bonbon, Richard.
2: J'ai
3: dans
2: un bonbon.
3: Dans la bouche.
2: J'ai de la misère. J'articule.
3: T'as failli le perdre sur le comptoir,
2: ben,
3: là.
2: Oui,
3: cœur de rocker.
2: Coller sa moumoute. Ça s'en vient, là. C'est The Killers avec Mr.
3: Brightside.
2: Le beau dîner, tout le monde.

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2: Oui, oui, oui, avec ma grande chum, Steph Veillette, qui est en balloon.
3: Oui!
2: As-tu des mots de cœur? Comment ça se passe, la grossesse?
3: Ben écoute, ça va bien, vraiment, mais hier, quand je te voyais manger ton fromage cottage à cuillère...
2: Ah, c'est tellement bon!
3: Ah, j'ai failli avoir mal au cœur, mais sinon, je mange beaucoup de radis.
2: Ben!
3: Des radis, là, sans cesse.
2: C'est-tu vrai?
3: Ouais.
2: Ah, ben cool!
3: Mais tu sais, après ça, là, quand t'es digère, c'est dégueulasse, mais ah, c'est oui? tellement bon. Je peux te manger une poignée de radis à chaque repas.
2: Ah, j'ai de la misère, moi, les radis. Ça goûte la terre, un peu comme des fèves germées. Pas que ça goûte la terre, des fèves germées.
3: Non, non, non. Moi, fèves germées, j'aime tellement ça. Oh. Puis savez-vous quoi, la gang? Je sais pas si vous étiez au courant, mais enceinte, tu peux pas manger des fèves germées crues.
2: Quoi?
3: Puis crues, j'aime tellement ça. À cause qu'il y a un risque de... Je pense que c'est la listériose qui peut être là-dedans pis tout. Fait que moi, j'en fais souvent dans des soupes asiatiques. Fait que j'ai fait revenir soit dans le poêle ou vraiment bouillir dans mon bouillon avant.
2: Ben oui.
3: Mais une poignée crue, ah, oh, c'est bon. Moi, je peux manger ça demain. Comme des frites Julien.
2: Comme un lapin.
3: Ah, c'est bon.
2: Steph, il y a un challenge actuellement sur les réseaux sociaux qui pourrait mettre notre vie de conducteur ou de conductrice en péril. Qu'est-ce qui se passe? Là, les jeunes, vont falloir se trouver des passions.
3: Là, il va falloir peut-être commencer à faire comme Nico puis jouer du violoncelle.
2: Ouais, du violoncelle, ça fait pas de mal à personne.
3: Non, c'est ça, parce que c'est quelque chose que j'ai vu passer là, dans les derniers mois, dernières années sur TikTok. On en a parlé dans les médias, mais là, ça a l'air que c'est de retour. Le Log Not Challenge.
2: Qu'est-ce que c'est?
3: Ça se filme pour mettre ça sur TikTok. C'est des jeunes qui se donnent le défi d'aller dévisser les goulots de roues sur les voitures.
2: Voyons, ils dévissent les roues.
3: Ils dévissent les roues. What? Fait que là, finalement, bon, ben, tu peux. Puis c'est souvent une roue sur les quatre.
2: Ben, voyons.
3: Fait que tu pars avec ton champ, à un moment donné, ça se met à claquer, puis tu peux perdre une roue. Mais je sais pas si tu sais, mais perdre une roue sur l'autoroute, là, tu peux mourir.
2: Ben, c'est
3: ça. C'est hyper dangereux. Puis justement, on a recensé un autre cas lundi dernier sur l'autoroute 10. Il y a une jeune femme, Léonie Pelletier, qui est avec ses trois petits garçons dans l'auto, dont son bébé d'un an et demi.
2: Avec ses enfants.
3: Yes. Puis elle a pensé proche d'une paire d'une roue. Elle a entendu un gros claque. Elle s'est rangée sur le côté. Puis il n'y avait plus aucun goulot après ses roues. Fait que ça serait de retour le Log Not Challenge. Fait que ayez une discussion avec vos enfants, là.
2: Ah oui, là, mon Dieu.
3: Ça
2: n'a
3: pas de bon sens. Tu sais, peut-être qu'ils n'ont pas la. Le savoir que ça peut être autant dangereux que ça peut être mortel. Tu veux pas tuer quelqu'un pour un challenge sur TikTok, ça a pas d'allure.
2: Hey, mon
3: fait
2: Dieu.
3: Que ça serait de retour. Fait qu'il y a une bonne discussion avec votre jeune ce soir. Là. Puis moi, s'il fallait que le mien, je le pogne à faire ça. Il serait enfermé dans sa chambre jusqu'à ses 35 ans. Hey,
2: oui,
3: pas,
2: pas
3: hey boy.
2: Hey, boy. Hey,
3: puis vérifier, c'est niaiseux, là, mais des fois, vérifier vos roues.
2: Ah ouais.
3: Puis même sur les groupes Facebook, c'est niaiseux, mais les groupes Facebook, souvent, là, les quartiers ont des groupes Facebook, des spotted de quartier. Allez voir là, parce que si quelqu'un voit justement, j'ai vu une gang de jeunes parcourir les autos, que ce soit, vous pouvez le voir, vous allez pouvoir regarder votre auto par précaution. Ça n'a-tu pas de bon sens? Tu sais, oui, dans nos cours de conduite, ils nous disent de faire le tour du véhicule.
2: Ouais, comme un avion.
3: Tu check pas, c'est ça, mais
2: on
3: tu check pas tes quatre roues d'habitude. Mais
2: non,
3: là,
2: on fait jamais ça.
3: Va peut-être falloir être vigilant parce que ça aurait pu coûter la vie à une maman et ses trois enfants. Là.
2: Hey, on s'ennuie des sons décrissants.
3: Faites ça à place,
2: ouais,
3: la gang.
2: Les jeunes, là, faites des sons décrissants.
3: On est quasiment tous rendus avec des sonnettes avec des caméras, fait qu'au pire, on va vous voir la bête.
2: C'est tout. Plus de New Country pour vous autres. On a des hits aussi également. Vince Lemire s'en vient avec Tomber de haut. Wow. Et là, c'est Nobody, Blake Shelton sur Maurice.
3: Ça, c'est le mari de Gwen Stefani.
2: C'est vrai, ça?
3: Son beau.
2: Wow.

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5: Entre sandwich, un sous-marin, ben reste de pâté chinois, ben nous autres, on a que des hits avec vous.
6: Oui.
5: Steph, on a la belle visite, la grande visite de ses pieds.
6: Parce c'est vrai, hein? Ouais, il est très grand.
5: Il vient d'arriver à la station, il installe son Mac sur le comptoir, ici, sur le coin, et il s'en vient, c'est jeudi, Jeffrey Boulanger.
6: Je l'aime assez, on a du fun avec. Là. Moi, j'ai hâte au jeudi.
5: Ah, moi aussi, toujours hâte du jeudi. Dans les prochaines, Jeff Boulanger s'emmène sur du Taylor Swift Anti-Hero. Et là, c'est Keep Your Head Up avec Andy Grammer sur Oui, Maurice.
6: Keep your head up!
5: Exactement.
6: Je sais, c'est drôle ça, merci.
5: Elle s'en plaint ça.
6: Oui.
5: Ah!

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5: Eh bien, j'avais hâte de te retrouver, mon cher Jeffrey. Comment ça va?
3: Ben, moi aussi, j'avais hâte de te retrouver, mon cher Nico.
5: Oh, Aline Davine, je vous ai pas amené mon violoncelle.
6: Ben, je sais, ça fait longtemps, parce que tu as eu le temps d'aller te louer un violoncelle, ouais. Commencer des cours depuis la dernière fois que tu as vu.
5: J'ai arrêté le dilodile quand même.
3: Ben, moi, je capote. Ben oui. Pas que tu aies arrêté le dilodile.
5: Oui. Ah, mais il y a de quoi de cocooning dans le dilodile, et c'est là-dessus que tu nous amènes aujourd'hui.
6: Ben, c'est le cocooning.
5: C'est la saison du cocooning.
3: Ah, oui, c'est la saison du dilodile.
5: Oui, c'est. Hey, marathon d'Harry Potter sur le dilodile.
3: Oui,
5: ça a été ma bon, convalescence. Hey.
3: Seigneur des Anneaux, c'est un autre coche.
5: Hey, OK.
3: Je veux pas que je l'ai essayé, là, mais.
5: Non, mais c'est pas faire, tout le monde.
3: Non, mais c'est la saison du cocooning.
5: Oui.
3: Comme tu disais, plus communément appelé, je veux rester chez nous.
6: Ah, oui.
5: Oui,
3: c'est parce qu'en français, c'est ça que ça veut dire, là. Je veux rester chez nous. Mais tu sais, cocooning, ça sonne mieux. Il y a plein de situations que tu peux faire passer sur le dos du cocooning, puis soudainement, ça devient correct. Hein, c'est comme l'été. Si tu passes ton samedi en pyjama sur le divan, tu te sens mal, tu t'as rien fait de la journée. En octobre, non, j'ai fait du cocooning.
6: Ouais, c'est oui. Vrai, ça.
3: Puis, tu sais, dans le fond, c'est la même journée, mais différents états d'esprit.
6: C'est oui, pas pareil. C'est
3: vrai. Tu refuses une invitation l'été, encore là. Tu sais, les gens, ils vont dire, hey, il est donc bien plate, lui. Mais ben, l'automne, non, il prend soin de lui.
6: Ouais, c'est vrai.
5: C'est vrai, hein, l'été.
3: C'est,
5: ouais,
3: c'est pas pareil. Tu sais, dans le fond, c'est la même annulation, mais avec pas la même maturité émotionnelle.
6: Non, ouais, c'est vrai.
3: Tu sais, tu commandes du resto parce que t'as pas le goût de cuisiner. L'été, paresseux. L'automne, cocooning.
6: Oh oui.
3: Mais attention, par exemple, hein, gang, le cocooning, c'est pas juste de rester chez nous, non. Pour faire du cocooning de la bonne façon, faut acheter du matériel pour pouvoir bien rien faire.
5: Ben oui.
3: Mais sais-tu quoi, Nico? Il y a un article qu'on sous-estime dans le cocooning, hein,
5: c'est
3: Steph?
5: Quoi?
3: Je sais pas. La chandelle.
6: Ah oh, oui.
5: Ah, la chandelle.
6: Bath and Body Works.
5: C'est drôle, tu disais que je n'ai acheté une belle au sapin.
3: Ben tu vois, toi, t'as sous-estime pas.
5: Non, je la sous-estime pas.
3: Non.
5: C'est fou, le cocooning.
3: T'as acheté la bonne, parce que c'est ça, faut pas acheter n'importe quelle chandelle. Hein. Faut acheter des chandelles avec la bonne senteur. Forêt d'automne.
5: Voilà.
3: Feu de camp. Bois de cèdre.
5: Mm-hmm.
3: Hein, parce qu'on veut tellement pas aller dehors qu'on paye 30$ pour amener l'odeur du dehors en dedans. Tu vas aller marcher en forêt? Ben non. À la place, t'allumes la chandelle pour emmener dans la forêt.
5: Ah oui?
3: Après ça, ben ça te prend une grosse couverture, des bas mous, une grosse tasse. Parce que oui, boire du thé ou du café dans une tasse normale, c'est pas du coco.
5: Non, non, non, non, non, non, non.
3: Ah non, ça prend une tasse assez grosse qu'on pourrait laver un bébé dedans. Dans ce temps-là, tu prends soin de toi. C'est cocooning, ça.
5: Oui.
3: Puis là, ben, qu'est-ce qu'on fait quand on fait du cocooning?
5: Ouais.
3: On ouvre Netflix.
5: Ah oui.
3: Hein? On va écouter un film. Pas pour regarder quelque chose. Non, non. Pour chercher quelque chose à regarder.
5: Ah, l'enfer.
6: Pour s'endormir dessus.
3: Ah, oui. Ben, oui, parce que tu passes 20 minutes minimum. Puis à 10h45, après avoir hésité entre 63 films, tu finis par en choisir un. Tu pars le film. 20 minutes plus tard, tu dis bon, commence à être tard. Ferme la télé. C'est fini. C'est ça qui est extraordinaire avec le cocooning, hein, parce qu'on a créé une activité dont le principal objectif, c'est de ne pas participer à d'autres activités.
5: C'est vrai, c'est un passeport.
3: Ouais, c'est ça l'automne. C'est probablement le seul loisir, d'ailleurs, où si quelqu'un te demande qu'est-ce que tu fais à soir, tu peux répondre, moi, j'ai rien de prévu. Puis c'est exactement ça qui est prévu.
6: Oui, c'est ça. Oh,
3: c'est
6: oui.
3: Ça.
5: Hey, tu donnes le goût de call it off.
6: Hey, on se sauve pour vrai pour aller se mettre en mou après-midi.
5: Ah oh, oui, une paire de jogging.
3: Ouais, ben là, tu m'as donné le goût tantôt quand t'as dit marathon Harry Potter.
5: Et
3: tu
5: l'as dit.
6: Oui, c'est ouais. Ça.
3: À ne pas oublier.
5: À ne pas oublier.
6: T'en restes-tu encore?
5: Il m'en reste plus.
6: Ah, oh, là.
5: Mais toi, t'es hygiéniste dentaire, fait que tu peux peut-être nous trouver un dentiste qui peut nous fournir le Zlodil.
3: Ouais, je pourrais, mais ça, faudrait que ça soit hors d'onde, s'il vous plaît.
5: On salue l'ordre des dentistes au Québec.
3: Oui, il y a des hygiénistes dentaires.
5: Ben, oui. Ben, oui. C'est tellement cocooning. Merci.
6: Franchement.
5: On se retrouve la semaine prochaine. On s'approche d'Halloween. On dit ça, on dit rien.
3: Ben oui, merci Nico. Merci Stéphanie.
6: Bye bye.
5: Que des hits pour poursuivre sur Affaires Midi. Bonjour.

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4: Ben voilà, ma chum, c'est à ton tour de prendre d'assaut les ondes toute seule.
5: Je pensais t'as dit, c'est à ton tour de te laisser parler d'amour.
4: Non, tu t'en viens pour Stéphanie au travail ou Stéphanie l'après-midi, je sais jamais.
5: Ben, gars, on est au travail puis on est l'après-midi, fait que vous déciderez.
4: Exactement. Qu'est-ce que t'as pour nous autres aujourd'hui?
5: Ben, que des hits, bien évidemment. Ça, c'est non négociable.
4: Ben oui, ça aurait été bien que ce soit pas que des hits, ça soit que de la musique. Plate. Ça aurait été difficile à endosser, hein?
5: Ça aurait pogné, là, vraiment, ben oui. Vraiment.
4: Que des tounes à chier toute l'après-midi. Ben, non, que des hits pour vous. C'est un bon angle que des hits.
5: Ben, mais ça, fait que je vous réserve vraiment des grosses tounes qui vont vous motiver.
4: Ben oui, comme toi puis moi.
5: Des grosses tounes. La grosse toune qui vous accompagne avec des grosses tounes.
4: Puis tu vas être avec une petite toune à soir. Ah non, Brigitte Beaujolais n'est pas là.
5: Mais non, elle n'est pas là à soir.
4: Ben, non.
5: Ça va être moi, Yannick. Fait que je vais être avec Toto. Toto et Totoun.
4: Bon, Toto et Totoun. C'est un bon après-midi. Ça a plus d'allure, certains. C'est jeudi. On se laisse. La Mauricie, on se retrouve demain matin, 6h. Je vais être avec Robert Bernard. Et là, on n'a que des hits. Ça passe à travers les décennies, Steph, depuis 1978. C'est Gloria Gaynor. I Will Survive.
5: Non, non, non, non. Une chance, ça se ferme parce que je m'en vais gueuler comme une mongole. Oui.

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1: Hey, c'est enfin jeudi, la Mauricie. Je peux pas croire, hein? Dans ma tête, on est mercredi, ben non, jeudi 15 octobre aujourd'hui. Là, on est pile poil en plein cœur du mois d'octobre et on a dépassé déjà le milieu de la semaine. J'espère que votre heure de lunch s'est bien passée, votre avant-midi aussi. Moi, je m'occupe de votre musique cet après-midi. Avec le beau soleil qu'on a à l'extérieur, on s'entend que c'est pas choquant. Il fait beau, on a 10 degrés du soleil, on va en profiter. On va couronner ça avec que des hits cet après-midi. Si je regarde ce que j'ai pour vous autres, entre autres, les deux frères Luke Combs du Kevin Parent, ça c'est toujours bon. Tyler Joe Miller, le Blue Ridge Band, et j'ai aussi du New Country, faut pas l'oublier parce que dans même pas 3 minutes, High Valley et Granger Smith s'en viennent avec Country Music Girls in Trucks pour vous autres.

Là, vous le savez, on a toujours que des hits pour vous autres, même le jeudi, pour bien commencer votre après-midi. Et c'est pas pour rien qu'on vous offre que des hits, parce que cette tune-là, ça a été numéro un au Billboard en 2019. On l'adore. Elle est belle comme un cœur. C'est Dua Lipa, Don't Start Now, sur Oui Mauricie. Et on est là aussi au OuiRadio.ca. Hey, bonne avant-dernière de la semaine!

dernier, on nous apprenait le triste départ hein, de Jean-Luc Mongrain. On a appris la nouvelle lundi après-midi. Et là, ça a fait vraiment là couler de l'encre partout au Québec. Les hommages arrivaient de partout. Même aussi des téléspectateurs hein, qui l'ont suivi dans sa carrière ont trouvé ça quand même difficile de savoir qu'il nous a quittés. Mais ça sera possible de le revoir dans nos télés pour les prochains jours. Je pense qu'on va se remémorer des beaux souvenirs. Je vous donne tous les détails dans 9 minutes. Le temps de s'offrir que des hits avec, entre autres, je vous l'ai promis, Kevin Parent s'en vient avec Father on the Go. Mais tout de suite, c'est un hit New Country d'un chanteur dans l'Ouest canadien qu'on aime bien ici à Wimorici. Tyler Joe Miller, What Good is a Memory sur Wimorici. Et on est là aussi sur l'appli mobile Wiradio.

On est là bien branché à votre radio préférée partout en Mauricie. Steph Veillette qui vous accompagne. Et là, vous le savez, on a été plusieurs à pogner notre mur, comme on dit, quand on a vu que Jean-Luc Mongrain était décédé, quand on a vu la nouvelle passer lundi en après-midi. On a été plusieurs à se remémorer des beaux souvenirs, entre autres, comme quand il avait lu la liste d'effets scolaires d'un enfant de première année. On se rappelle, c'est des bijoux qui se trouvent encore sur YouTube. Mais si jamais vous voulez revoir Jean-Luc Mongrain dans votre télé, ben TVA a fait quelque chose de bien, bien fun parce qu'on pourra revoir son passage à La Vraie Nature quand il est passé en 2018 avec Ariane Moffat et Hugo Girard. Ça a été vraiment touchant comme épisode et on va nous la représenter entre autres ce soir à 21h sur les ondes de TVA. Vous allez pouvoir la voir ou même la revoir dimanche soir aussi à 22h30. Donc si jamais ça vous tente d'écouter ou de réécouter cet épisode-là de La Vraie Nature animé par Jean-Philippe Dion, je vous dis, le mélange des trois, Jean-Luc Mongrain, Hugo Girard et Ariane Moffat, ça a donné de quoi de super beau. Donc je vous lance l'invitation du côté de TVA ce soir ou même dimanche si vous voulez revoir Jean-Luc Mongrain dans votre télé pour les dernières fois. Et nous autres, on sort toujours que des hits. Les deux frères, 33 tours dans même pas 3 minutes. Mais là, c'est une toune que j'adore. C'est un chanteur que j'adore aussi. Il fait l'unanimité partout où on l'entend. C'est Luke Combs, Sleepless in a Hotel Room sur Oui Mauricie.

que vous êtes en train de digérer votre lunch de ce midi. On est jeudi. Demain, c'est la petite dernière de la semaine. 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Allez, nous autres, on poursuit avec toujours que des hits. Ça aussi, ça vaut la peine de monter le volume pour Stats. Et dernière fois sur Oui 92.

Hey, je vous dis qu'en Mauricie, on est content, on est de bonne humeur parce qu'aujourd'hui, on a enfin du soleil. Le début de semaine n'a pas été trop facile. On a eu de la pluie, pas mal, du temps gris, mais aujourd'hui, on en profite. C'est généralement ensoleillé partout dans la région. Max quand même à 12 degrés. C'est une belle journée d'automne aujourd'hui. Demain, ça va se recorser un peu. On prévoit quand même 20 mm de pluie. Max à 8 degrés, mais c'est un mal pour un bien parce qu'ensuite, on va être gâtés. Si j'en regarde là, vraiment à long terme, samedi, dimanche, lundi, mardi, mercredi, on va avoir du soleil, des fois quelques nuages à travers ça, mais rien de dramatique. Samedi, pas de nuages, 7 degrés au max, 11 degrés pour dimanche. Lundi, 16 degrés avec du soleil. Fait que si on a une petite journée de pluie, pour avoir un long stretch de soleil, moi, je suis bien d'accord avec ça. Et présentement, ben, vous le savez, c'est ensoleillé, c'est bien, bien le fun. Et on a 10 degrés partout dans la région. On a toujours aussi que des hits pour vous autres. Robbie Johnson en instant. Love You Kinda Wine sur Oui Mauricie et au OuiRadio.ca.

vite quand même cette semaine. À lundi, on était majoritairement en congé pour l'Action de grâce. On est déjà jeudi. Demain, c'est la petite dernière de la semaine. Et le jeudi, c'est toujours le fun de sortir pour faire une sortie, aller voir un show. Ça étire le week-end. On dirait que ça le commence plus de bonne heure. Et justement, il y a une légende de la musique québécoise dans la région ce soir. Et il reste quelques billets. Je vous donne tous les détails vers 14h10. Mais vous voulez pas manquer ce show-là, OK? On s'en reparle. Et d'ici là, ben, on a un classique pour vous autres. Aqua et Barbie Girl. Oh oui, ça s'en vient. Et tout de suite, c'est celui qui va lancer son album dans pas trop long, hein, le 23 octobre prochain. Ain't That Bad. C'est Matt Lang qu'on s'offre tout de suite avec Stone on You sur

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4: Jeudi 15 octobre, ici Robert Savard, Info Oui Radio, en manchette. La prochaine saison 2026-2027 sera une période charnière pour le MRC des Chinos. Le projet de redémarrage de la centrale hydroélectrique sur la rivière Batiscan est déjà un projet prenant, mais il y a plus. Le nouveau schéma d'aménagement doit revoir tous les aspects du logement et du transport. Un juge entendra demain au Palais de justice de Trois-Rivières la demande de recomptage judiciaire dans la circonscription de Champlain. La députée élue du Parti conservateur, Adriana Salontay, a devancé le péquiste René Branchaud par 191 voix. Le Parti québécois soulève des irrégularités possibles, notamment des bulletins manquants et plus de 670 votes rejetés. Le juge devra déterminer si les éléments présentés justifient un nouveau dépouillement. Si la demande est acceptée, chaque bulletin sera réexaminé. Devin McKenzie, accusé de conduite dangereuse ayant causé la mort d'Amélie Vizina, 19 ans, à Trois-Rivières en octobre 2024, prévoit plaider coupable. La collision avait également blessé trois personnes, dont McKenzie. Une entente a été conclue entre la défense et la poursuite. Le plaidoyer est prévu le 4 février après une dernière chirurgie et une longue réadaptation pour l'accusé. Voilà qui complète l'info. 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

est ensemble cet après-midi avec le soleil partout en Mauricie. Ça fait du bien au moral d'avoir du beau temps aujourd'hui. Et qu'est-ce qui fait du bien aussi, c'est d'avoir un show le jeudi soir et pas n'importe lequel. Ce soir, du côté du cabaret Lac-Saint-Pierre, on reçoit une légende de la musique au Québec. Je vous laisse entendre l'extrait, puis d'après moi, vous allez tout de suite le reconnaître.

Ben oui, c'est la douce voix que j'adore de Brain Leboeuf. Brain Leboeuf vient nous présenter justement son spectacle Mes Blues Pense Plus d'Emporte au cabaret Lac-Saint-Pierre ce soir. Je suis allée voir pour vous autres, il reste quelques billets. Si jamais ça vous tente d'aller voir ce show-là, ça va être extraordinaire. Je l'ai déjà vu en show, Brain. Il est fin, il est doux, il a tellement une voix à se pitcher ses murs, je vous dis, c'est malade. Cherchez vos billets, cabaret Lac-Saint-Pierre en ligne. Vous allez pouvoir trouver vos places. Vous m'en reparlerez demain et voir si vous avez passé une belle soirée, mais ça m'inquiète pas pantoute. Pour l'avoir vu, je vous dis, ça vaut le déplacement. Il fait beau en plus. Vous allez prendre une petite bouffe au port de la Mauricie. Vous allez ensuite au cabaret Lac-Saint-Pierre. Vous allez passer une excellente soirée. Mais oui, la légende Brain Leboeuf qui est chez nous ce soir au cabaret Lac-Saint-Pierre. Et nous autres, c'est pas terminé parce qu'on a toujours que des hits pour vous autres. Charlotte Cardin s'en vient. Et Charlotte Cardin, il y a quelque chose de nouveau qui s'en vient pour elle. Je vous en reparle dans 9 minutes. Et tout de suite, c'est Bruno Mars, Locked Out of Heaven sur Oui Mauricie.

Saoui Mekina qui est des chenots, soyez là dans même pas 3 minutes. Je vous donne tous les détails concernant le nouvel album de Charlotte Cardin qui s'en vient. Tout ce que je sais, je vous donne les infos. Justement, on se l'offre tout de suite avec Feel Good sur Oui 92.9 et au OuiRadio.ca.

Ouais, bonne nouvelle pour Charlotte Cardin qu'on vient d'entendre. Hein. Je sais pas si vous avez vu la bonne nouvelle passer, mais Charlotte Cardin nous a enfin dévoilé quand est-ce qu'elle va sortir déjà son troisième album en carrière. Parce que là, elle a sorti mardi le clip de sa nouvelle chanson Memories. Et là, le troisième album qui va s'intituler Midnight, mon amour, sortira le 29 janvier prochain. Et là, si vous êtes fan de Charlotte Cardin, là, dépêchez chez vous, vous pouvez tout de suite précommander l'album Midnight, mon amour, sur les plateformes. Fait que ça vaut la peine si jamais vous voulez être sûr de ne rien manquer de Charlotte Cardin. Donc, prenez ça en note à votre agenda 29 janvier prochain pour la sortie déjà de son troisième album. Ça fait que commencer pour Charlotte, hein, est toute jeune. Je pense qu'elle a même pas 30 ans encore, sinon elle a 30 ans à peine. Elle est plus jeune que moi. Puis elle roule déjà sa bosse partout dans le monde, on l'adore. Moi, je pense que ça va être comme notre deuxième Céline. Peut-être qu'elle aura sa Barbie aussi un jour, Charlotte Cardin. On lui souhaite ça, c'est sûr. C'est une belle fierté qu'on a au Québec. Et on a aussi une fierté, nous autres, à Oui, Mauricie, c'est de vous offrir que des hits. Et j'en ai la preuve, parce que Jordan Davis s'en vient pour vous autres dans 9 minutes avec Turn This Truck Around. Don't make me turn this truck around. Et c'est pas fini avec que des hits, parce que tout de suite, on s'offre le James Barker Band, et ça va bien pour le James Barker Band, parce qu'ils vont faire le spectacle d'ouverture de la 113e Coupe Grey du côté de l'Alberta à Calgary le 15 novembre prochain, fait que dans un mois pile. Et il y a des gros noms aussi, parce que c'est Sarah McLachlan qui va chanter l'hymne national et Riley Green qui va faire le spectacle de la mi-temps Bud Light. Fait que ça va être du gros stock, 15 novembre prochain. Manquez pas ça. Et justement, parlant du spectacle d'ouverture du James Barker Band, ben c'est eux tout de suite qu'on s'offre avec nul autre que Keep It We Simple sur Oui Mauricie. Et on est là aussi sur l'appli Oui Radio. Hey, bon jeudi! Yeah.

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Pas terminé, on se fait nous autres un marathon de hits parce que Marie-Mée s'en vient, les Cowboys fringants aussi, mais tout de suite, Kane Brown, Be Like That sur Oui Maurice.

Hey, je vous dis qu'hier, on a été des milliers, voire des millions sur la plateforme Amazon Prime pour regarder les Canadiens de Montréal contre les Capitals de Washington. Finalement, ben, ça s'est terminé avec une défaite, mais c'est pas grave. On aura un prochain match canadien bientôt, je vous dis quand, vers 15h10. Mais il y a aussi du hockey dans la région d'une équipe que j'adore qui commence pour le week-end. Fait qu'on pourra aller voir du hockey de fou en live en Mauricie. OK? Je vous donne tous les détails vers 15h10. Et d'ici là, ben, que des hits parce qu'Alex Warren s'en vient avec une de ses nouveautés, Emerald Eyes. Et tout de suite, ben, le party va pogner au bureau avec les Cowboys fringants et le Chaka Hector sur Oui Mauricie.

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3: Jeudi 15 octobre, ici Robert Savard, Info Oui Radio, en manchette. La prochaine saison 2026-2027 sera une période charnière pour le MRC des Gineaux. Le projet de redémarrage de la centrale hydroélectrique sur la rivière Batiscan est déjà un projet prenant, mais il y a plus. Le nouveau schéma d'aménagement doit revoir tous les aspects du logement et du transport. Un juge entendra demain au palais de justice de Trois-Rivières la demande de recomptage judiciaire dans la circonscription de Champlain. La députée élue du Parti conservateur, Adriana Salontay, a devancé le péquiste René Branchaud par 191 voix. Le Parti québécois soulève des irrégularités possibles, notamment des bulletins manquants et plus de 670 votes rejetés. Le juge devra déterminer si les éléments présentés justifient un nouveau dépouillement. Si la demande est acceptée, chaque bulletin sera réexaminé. Devin McKenzie, accusé de conduite dangereuse ayant causé la mort d'Amélie Vizina, 19 ans, à Trois-Rivières en octobre 2024, prévoit plaider coupable. La collision avait également blessé trois personnes, dont McKenzie. Une entente a été conclue entre la défense et la poursuite. Le plaidoyer est prévu le 4 février après une dernière chirurgie et une longue réadaptation pour l'accusé. Voilà qui complète l'info. 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

0: et Steph.
1: Et puis on est-tu ganté cet après-midi avec le soleil qu'on a partout en Mauricie? Ça fait tellement du bien. Et ce qui va faire du bien aussi, hein, c'est le retour des Lions de Trois-Rivières. Ça s'en vient, le match d'ouverture, c'est demain, 19h, du côté du Colisée de Trois-Rivières. On va affronter les Iron Hawks de Trenton. On a aussi un artiste invité. J'ai hâte de voir ça, vendredi festif. On va avoir aussi des items de collection pour vous autres hein, quand vous allez rentrer dans l'aréna sur les bancs. Souvent, c'est là que ça se passe. Serviettes de ralliement pour le premier match d'ouverture de la saison 2026-2027. Donc, c'est demain qu'on se voit du côté des Lions de Trois-Rivières. J'ai bien, bien hâte. Soyez là, l'ambiance est là. Les joueurs aussi sont vraiment sacoches. Fait que manquez pas ça. Demain, 19h, match des Lions, match d'ouverture contre les Iron Hawks de Trenton. Et nous autres, on poursuit avec toujours plus de Hit Ella Langley dans quelques secondes. Mais j'ai aussi pour vous autres Gabrielle Fredette qui s'en vient, Gab Forêt, Chevy Beaulieu. Mais là, j'ai assez parlé. C'est la collaboration d'Ella Langley et Morgan Wallen. I Can Love You Anymore sur We.

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1: Hey, la semaine passe tellement vite cette semaine. On est déjà le jeudi 15 octobre aujourd'hui. Et ça va vite parce que ce samedi, ça s'en vient. Hein, dans deux dodos, on est déjà jeudi. 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Et nous autres, c'est pas fini parce qu'on a toujours que des hits à vous offrir en ce jeudi sous le soleil. Marie-Denise Pelletier et le remix de Pour une histoire d'un soir, ça s'en vient. Gab Forêt aussi, mais tout de suite, on a des hits New Country pour vous autres. Chevy Beaulieu, Look at me sur Oui Mauricie et sur l'appli mobile Oui Radio.

que des hits qu'on vous accompagne même le jeudi après-midi. Puis là, ma petite tête a oublié de vous parler du Canadien tantôt. Hein? Je voulais vous en glisser un mot. Hier, je ne sais pas si vous étiez du côté de la plateforme Amazon Prime, mais finalement, on s'est fait clencher de un but par les Capitals de Washington. Ça a été un très bon match, par exemple. Donc, ça s'est terminé 5-4. Prochain match, ben c'est ce samedi, des samedis soirs avec le hockey. C'est toujours le fun. On retourne contre les Sabres de Buffalo du côté de Montréal. Et ensuite, ben mardi prochain, contre les Sharks de Saint-José à 19h aussi mardi. Donc, samedi et mardi du côté du Centre Bell, on aura de la belle visite. On espère avoir des victoires. Ça serait bien, bien le fun. Et côté météo, on a toute qu'une victoire aujourd'hui, hein, parce que le soleil est là, bien présent. C'est vraiment le fun. Max à 12 degrés pour aujourd'hui. Demain, c'est de la pluie. Max à 8. Mais après ça, il va faire beau samedi, dimanche, lundi, mardi, mercredi. Fait que demain, bon, c'est une journée à laisser tomber. Là, c'est de la pluie. Mais après ça, il va faire vraiment beau. Fait que ça, c'est super le fun. On va même atteindre un certain 16 degrés lundi prochain avec du soleil. Fait que rangez pas vos petits cotons wattés d'automne trop loin pour les gros manteaux. Vous allez peut-être le regretter dans les prochains jours. Et présentement, avec le soleil, ben, on a 11 degrés partout dans la région. That's what Tequila does et Jason Aldean. Je vous réserve ça dans 9 minutes. Partout dans Shawinigan et des Chinois, toujours que des hits. Et c'est pas pour rien que cette chanson-là a cumulé déjà 201 millions de vues seulement sur le vidéoclip officiel. Ça veut dire que ça pogne en petit pépère. C'est Somber et Back to Friends à Oui 92.9 et au OuiRadio.ca.

Hey, ça va vite parce que c'est déjà le temps d'aller partir la cafetière de fin d'après-midi. Parce que si vous le saviez pas déjà, dans Bail Patron, j'ai toujours mon petit café de fin d'après-midi. En étant enceinte, là, je me limite le matin à un café pour pouvoir en prendre un l'après-midi. Ça m'empêche même pas de dormir. Fait que je suis bien contente. Allez faire pareil aussi. Prenez-vous un petit décaf, mais juste pour avoir une petite chaleur de fin d'après-midi. C'est toujours le fun, un petit café. Surtout si vous terminez à 17h, ben vous allez passer au moins une heure avec Yannick de Noncourt et moi pour Bail Patron. Brigitte Boisjoli qui est pas là ce soir, mais elle a bien hâte de vous retrouver dès lundi prochain. Et je suis tombée sur une histoire vraiment touchante d'un petit garçon de Shawinigan qui veut réaliser un rêve. Okay, on va s'en reparler dans Bail Patron, bien évidemment. Puis on va avoir que des hits pour vous autres. Quelque chose de gros s'en vient. Joan Jett in the Black Hearts, I Love Rock and Roll. Ça va déménager dans les prochaines minutes et tout de suite, c'est celle qui sera de passage au Cabaret Lac-Saint-Pierre le 29 octobre prochain. C'est Marie-Chantal Toupin et comment je pourrais te le dire sur Oui Mauricie et au OuiRadio.ca.

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11: Jeudi 15 octobre, ici Robert Savard, Info Oui Radio, en manchette. La prochaine saison 2026-2027 sera une période charnière pour le MRC des Chineaux. Le projet de redémarrage de la centrale hydroélectrique sur la rivière Batiscan est déjà un projet prenant, mais il y a plus. Le nouveau schéma d'aménagement doit revoir tous les aspects du logement et du transport. Un juge entendra demain au Palais de justice de Trois-Rivières la demande de recomptage judiciaire dans la circonscription de Champlain. La députée élue du Parti conservateur, Adriana Salontay, a devancé le péquiste René Branchaud par 191 voix. Le Parti québécois soulève des irrégularités possibles, notamment des bulletins manquants et plus de 670 votes rejetés. Le juge devra déterminer si les éléments présentés justifient un nouveau dépouillement. Si la demande est acceptée, chaque bulletin sera réexaminé. Devin McKenzie, accusé de conduite dangereuse ayant causé la mort d'Amélie Vizina, 19 ans, à Trois-Rivières en octobre 2024, prévoit plaider coupable. La collision avait également blessé trois personnes, dont McKenzie. Une entente a été conclue entre la défense et la poursuite. Le plaidoyer est prévu le 4 février après une dernière chirurgie et une longue réadaptation pour l'accusé. Voilà qui complète l'info. 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
3: Bonne fin de journée, bon retour chez vous. Et là, ben ouais, on est seul aujourd'hui, Stéphanie, mais là, on a.
4: Wow, je marche seul.
3: On est parti.
4: Salut!
3: On est allé chercher notre collègue Nico.
4: Allô, comment ça va?
3: Tu traînais dans les corridors. Il a dit, viens, t'as rien faire.
5: Ben là, tant qu'à rien faire.
3: Ben oui. Brigitte n'est pas là.
6: Fait ben, que... vous allez trouver que Brigitte est engraissée.
5: Ah, franchement. Elle s'est coupée les cheveux, elle a engraissé un peu.
3: Oui, Nicolas Bellemare qu'on peut entendre, bien sûr, ben, sur les ondes de Oui Radio. Entre autres, le vendredi matin, le vendredi avant midi.
4: Absolument.
6: Avec que des hits. Dimanche soir, je vous anime les grands
5: slow. Oh, t'aimes ça, hein, c'était tout.
6: Eh, mon Dieu. Seigneur Maison.
3: Et là,
6: les vieux classiques.
3: Ah oui, les vieux classiques comme ça.
5: Comme Yannick.
3: Chanson. Mais oui. Ah oui.
5: C'est un vieux classique.
3: Faut s'assumer, faut s'assumer. Hey, ouais, on est ensemble jusqu'à 18h avec que des hits pour terminer cette journée du jeudi qui est, ma foi, magnifique avec soleil. Hein, oui. Ça fait du bien. Avec la pluie qu'on a eue là, depuis le début de la semaine. Donc, ça fait un bien énorme. Hey, aujourd'hui, on va se parler notamment d'une émission que j'adore. C'est LOL, qui rira le dernier, qui revient. Ah. Spécial Halloween. Hey, on va s'en reparler tantôt parce que s'il y a une émission humoristique qui me fait rire, moi, c'est celle-là.
5: Y aller en gang, ça serait bon.
3: Ça serait drôle, on va s'en reparler.
5: On se fait un LOL, Oui Radio.
3: Il y a des invités un peu improbables qui ont été invités à cette émission-là cette année. Donc, spécial Halloween. Il y en a un qui, je me demande qu'est-ce qu'ils font là. Donc, ça va être bien drôle. D'après moi, j'ai bien hâte de voir ça. Et on va se parler également d'un jeune homme qui rêve de devenir commentateur, en fait, analyste, pas analyste, mais descripteur de
5: match.
3: De hockey. Okay. Originaire de Shawinigan, le petit garçon. Hein. Je me suis reconnu, moi, dans ce petit gars-là.
5: C'est vrai? Oui, hey, tu vas nous raconter une anecdote, toi, qui est vraiment cute là-dessus.
3: Je en parle.
6: Il faut être bon pour faire ça. Là.
3: Oui, vraiment, moi, j'admire ceux qui font ça.
6: Colline.
3: J'aurais jamais été capable de faire ça. Écoute, les noms puis toute la quête des joueurs, c'est quand même
6: c'est Coucaïvou, Boum Boum, Geoffrion, c'est ça, je sais.
3: Ben non. Boum Boum, Geoffrion. En musique, TB s'en vient. Florida, Georgia Line, aussi avec Cruz, mais pas tout de suite. On passe ça avec Journey. Voici Don't Stop Believing.
5: Oh,
3: bonne fin de journée, bon retour chez vous. Merci d'avoir choisi. Bye, patron.

0: 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Hey, bonne fin de journée, bon retour chez vous en ce jeudi. La semaine passe vite. Hein?
1: Oui.
0: La semaine de 4 jours, ça va vite.
1: Enfin, on est tout bien là.
0: Et n'ajustez pas votre appareil, c'est pas Brigitte Boisjoli qui parle plus grave. C'est notre ami Nico Bellemare qui nous accompagne aujourd'hui en remplacement de Brigitte. Je sais pas si vous aimez cette émission-là, mais moi, j'adore ça. C'est une des émissions qui me fait le plus rire. C'est LOL qui rira le dernier.
1: C'est bon, animé
0: par Patrick Huard. C'est présenté sur Prime. Je trouve ça tellement drôle. Et puis, à un moment donné, tu sais, ce qui m'a incité à regarder ça, c'est que je voyais des extraits sur les réseaux sociaux. Ouais. Puis, entre autres, il y avait Christine Morancy qui faisait un pet.
2: Elle a pété à côté d'Arnaud Soli.
0: Hurle de rire de même. Ah ouais, mais moi, ce qui me fait rire, c'est que, tu sais, quand t'essayes de pas rire, tu sais, quelqu'un qui veut, il faut pas que tu ris, là. Puis là, tu sais, ça nous est tous arrivé de se retrouver dans une place où il faut pas rire.
1: Oui.
0: Puis là, on est crampé bien dur, ben... puis là, on se regarde, puis là, on, tu sais.
2: Je pense que c'est l'histoire de nos vies ici.
1: Oui, puis c'est drôle qu'on dise ça parce qu'aujourd'hui, il y avait 59 députés qui se faisaient assermenter.
0: Oui.
1: Puis c'est le genre de place que je voudrais faire des niaiseries.
0: Des affaires sérieuses où il faut pas que tu ris, là. Une assermentation où tu te retrouves à l'église ou.
2: Dans ce temps-là que j'ai envie de rire.
0: Fait que là, c'est un peu ça, LOL qui rira le dernier, parce que le but, c'est de faire rire les autres sans rire soi-même. Mm-hmm. Donc, et là, les invités pour ce spécial Halloween-là, ça va être présenté premièrement le 23 octobre prochain.
1: OK.
0: Et à partir du 23 octobre, on pourra avoir accès à ça sur Prime. Et il y a, entre autres, des invités que, tu sais, je disais tantôt, un peu improbable, il y a Charles Lafortune.
1: Ça fait longtemps qu'on ne l'a pas entendu parler.
0: Ben, oui, puis Charles Lafortune, là, dans la bande-annonce de LOL qui rira le dernier, le clipper. Puis il se rase les cheveux.
2: Oh, je te jure.
0: Oui, oui.
1: C'est pas une capine, c'est vrai.
2: Non.
0: Hey, c'est quelque chose.
2: Il a tout donné.
0: Jean-René Dufort va être là aussi. Alicia Moffette.
1: Ah, ouais. T'sais,
0: Alicia Moffette, t'es pas humoriste, celle-là.
2: Non, mais elle, je la suis, ses réseaux, puis elle est capable d'être drôle, la petite Alicia.
0: Oui,
2: elle est capable.
0: Et ils vont se retrouver dans une maison, dans un manoir hanté. Il va y avoir également aussi Marie-Soleil Dion. Il va y avoir Pierre Hébert. Il va y avoir Patrice Bélanger, Danick Martineau, puis aussi Julie Schneider,
2: je suis comme, mon Dieu, qui c'est qui va arriver avec elle là-dedans?
1: On peut aller n'importe où avec Julie Schneider.
0: Ah ouais, non, c'est ça, j'ai bien hâte de voir ça. Donc, spécial Halloween. Puis on voit, là, puis tu sais, je reviens avec Charles Lafortune, ouais, on le voit là, se raser le coco, mais il est en maillot de bain, là. Hein? En bédaine.
2: Puis il y a comme des pinces et tétines
1: des espèces de on trouve ça au sex shop, là, comme des bouts de rideau.
0: Donc c'est seulement 3 épisodes, donc parce que les autres séries, c'était plusieurs épisodes. Et si vous n'avez pas regardé encore cette émission-là, allez, il y en a un, je sais pas combien de saisons on est rendu.
1: Oui, une couple de saisons.
2: Je pense que c'est la troisième ou quatrième saison,
0: là, mais c'est vraiment drôle. Donc, c'est le genre d'émission où tu te dévisses la tête, là, puis tu penses plus à rien. Là.
1: Ouais,
0: non, mais tu sais, quand je dis tu te dévisses la tête, c'est pas de l'humour
1: songé. C'est pas au sens propre.
2: Ben là, moi, c'est pas mal.
0: Guylaine Tremblay, dans la dernière édition, m'a tellement fait rire. Là,
1: c'est vrai?
0: Et Guy Jodoin aussi.
1: Guy Jodoin, c'est un méchant clou.
0: Ça, c'est quelque chose. Il faut aller écouter ça absolument. Donc, écoutez ça dans les prochains jours, en fin de semaine. 23 octobre, en ligne sur Prime Vidéo.
1: Ça va
0: donc
1: être parfait.
0: Pas manquer ça.
1: Hey,
0: dans les prochaines minutes, on aura entre autres en musique TB. Non, c'est tout de suite TB.
1: TB, je sais pas, c'est toi qui es devant la console.
0: Non, non, c'est Florida Georgia Line.
1: Ah, Florida Georgia Line.
2: Comme Yannick, on aimerait ça t'aider, mais c'est toi qui
0: gères. C'est moi qui gère. On y va avec Cruz, avec bonne fin de journée, bon retour chez vous.
1: Tant que la fin de semaine arrive.
0: Hey, on est tous dans un jeu. On va l'avoir. Baby.

0: Bonne fin de journée sur Oui Radio. On est ensemble jusqu'à 18h. C'est Bye Patron avec un membre remplaçant aujourd'hui.
1: Oui, monsieur.
0: Nicolas Bellemare qui est là.
1: Bien content d'être avec vous autres.
0: Oui, parce que j'étais pas là. On a ramassé notre collègue Nico. Viens avec nous.
2: Ben oui, on a un micro de libre. Viens-t'en.
0: Ben oui, pour les auditeurs de la Mauricie, on peut se réveiller avec toi tous les matins. Oui. Mais également, le vendredi avant-midi, t'es là. Tu vas être là demain avant-midi avec tout le monde.
1: Ben absolument. Avec que des hits tout l'avant-midi. Ouais. Puis là, je fais 13h aujourd'hui. Moi, je cite depuis 5h le matin à station.
0: J'étais donc un employé modèle.
1: Oui, absolument. Mettez ma face quelque part ici. Le parking le plus proche. On devrait faire ça à station.
2: Oui.
0: Suggestion pour le patron. Oui. Pour récompenser les employés, on laisse le stationnement libre pour l'employé du mois. Pourquoi pas?
1: Oui.
0: Parce qu'on n'a pas un très grand stationnement.
1: Non, c'est ça.
0: Restez là dans quelques minutes. On va se parler d'un jeune garçon originaire de la région de la Mauricie, de Shawinigan. Oui. Son rêve, c'est de devenir analyste sportif, descripteur de matchs.
2: Commentateur
0: de
2: sportif.
0: C'est Radio Canada qui a fait un reportage sur lui pour vous faire entendre. J'écoute ça, là, puis je me reconnais à cet âge-là.
1: Toi, c'est vrai?
0: Je me reconnais à cet âge-là.
2: Tu nous raconteras ça parce que je pense que tu as fait de quoi de similaire quand tu étais jeune.
0: Oui, je vous en parle.
2: Je te
1: jure. Bébé Yannick.
0: Oh! C'est TB qu'on s'offre à l'instant. Bonne fin de journée. Merci d'être bien branché chez nous.
1: Ah, c'est là, TB.
0: Oui, c'est là, TB. On l'attendait.
2: On l'attend, TB.
0: C'est patient.
1: Ben oui.

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2: Sur Oui Radio, c'est Bye Patron. On est ensemble, bien sûr, pour terminer cette journée du jeudi. Ben oui, c'est ça.
3: Ben oui.
2: C'était beau, ça.
4: Mon Dieu, t'es content, Nico.
3: Ah, content, Nico. Je suis tellement content de faire le retour d'un fois avec vous autres, là.
2: Il y a un remplacement de Brigitte Boisjoli.
4: Oui.
2: Tout le temps, même.
5: Hey, salut, comment ça va, là? Je suis tellement contente d'être là, là. J'ai une belle grosse semaine avec mon amour Charlie, là. Oh, de quelle était ta danse.
2: C'est pareil.
5: On la salue, là.
3: Je vais passer à une joke cochonne, là.
2: Oui, pense-y.
3: OK,
2: pense-y, tu nous reviendras avec une petite joke, une petite joke un peu grivoise. D'ici la fin de l'émission.
5: Okay.
2: C'est ton défi.
5: Oh.
2: Hey, ben, on se parle. Tu vois, je l'ai même tapé Brigitte.
4: Ben, oui, ben voyons. Il ressemble tellement.
3: J'ai plus de 5.
4: Colin!
3: C'est pas normal, mais en tout cas.
2: Hey, on voulait se parler d'un jeune garçon. C'est super cute. De la mort ici. Il y a Radio-Canada qui a fait un reportage sur lui. Jeune garçon qui rêve, lui, de devenir commentateur sportif, descripteur de parties de hockey à la télé, comme on voit, là, le descripteur ou à la radio. Des gens qui décrivent les games de hockey. Et c'était tellement cute. On a un extrait à vous présenter. Parce qu'il décrit, là, il fait comme s'il décrivait un match.
4: Ah, non, non, mais cute, vous dire à quel point on voulait s'entendre le petit Jacob de 11 ans de Shawinigan.
6: La passe, Volfilet, Bolduc, la pointe, le tir, le but! Zachary, Bolduc, son deuxième du match. Les Canadiens prennent l'avance en avantage numérique. C'est 3-2. Je
7: m'appelle Jacob, j'ai 11 ans. Puis un jour, j'aimerais ça être commentateur sportif. Ils s'avancent sur l'offensive, la passe.
3: Ben le petit minou,
4: C'est tellement cute!
2: C'est tellement cute! Mais
3: imaginez si, à 11 ans, il est bon de même, après de l'expérience, après des cours en communication.
4: Mais c'est ça, il n'y a pas de cours là-dedans, là, il y a 11 ans!
3: Et puis, il va être bon tout à l'heure, là!
2: Parce que, tu sais, pour décrire un match de hockey, là, tu sais, la passe à Demida, faut que tu connaisses le nom des joueurs, premièrement.
4: Et puis, il faut que tu aies les deux yeux rivés sur la glace,
2: c'est
4: là.
2: C'est quelque chose!
3: Moi, là, je suis une vieille personne, je vis encore en 1800, fait que le hockey, je l'écoute à la radio. Mais tu as des commentateurs de radio qui, on dirait que tu le vois, là, le match, tellement qu'il décrit.
4: Bon, ouais,
2: c'est comme ils décrivent ça pour les aveugles.
3: Il est bon, le petit, là.
2: Non, mais c'est vrai. Oui, là, c'est ça, dans le fond.
3: Oui.
2: Non, mais c'est vrai qu'il est bon. Puis je l'écoute, là, je l'entends, puis il me fait, tu sais, je veux pas me péter bretelles.
3: Non.
4: Mais c'est parce que toi, t'as fait ça.
2: Moi.
4: Raconte-nous, tu m'as déjà raconté hors d'onde l'anecdote.
2: Moi, j'étais pas très sportif quand j'étais plus jeune.
4: Nous autres non plus.
2: J'étais plutôt intello. Moi, j'étais plus, tu sais, bon.
3: Artiste intello.
2: J'étais pas très sportif.
4: J'étais pas plus intello.
2: Dans la rue chez nous, là, les petits gars jouent au hockey dans la rue. Puis là, à un moment donné, il y en a un qui vient me chercher. Il dit, hey, Yannick, il dit, viens, on va faire comme à la TV. Là. Il dit, tu vas décrire la game, là, tu vas dire, hey, la passe à un, la passe à l'autre. Puis,
3: toi, tu devais être content.
4: Parce que tu faisais déjà ça chez vous.
2: Ben, ouais, moi, je jouais à la radio chez nous.
4: Oui.
2: Lui, il savait, fait que là, il m'invite, toi. Puis, fait que là, il joue au hockey, fait que là, je faisais la description de la game, la passe à un tel. Puis, tu sais, eux autres, ils disent, hey, moi, là, à cet âge-là, on dit, je m'en rappelle.
3: On se fait semblant qu'on était le joueur.
2: Moi, je suis Guy Lafleur, moi, je suis Wayne Gretzky.
3: Ouais.
2: Je faisais ça. Puis là, même qu'on allait pousser plus loin encore en faisant des entrevues là, entre les périodes. Fait que là, moi, je faisais les entrevues. Comment t'as trouvé ta game?
3: C'était-tu le fun avant les iPads? Hein?
2: Ouais, c'est ça. On avait du fun dans la rue, puis on jouait, puis on s'inventait un monde.
3: T'sais. C'est bien beau, ça.
2: C'est fun, hein?
3: Ouais, vraiment.
2: Fait que ce jeune garçon-là, je l'encourage, moi.
4: Ben, certain. Mais, hein?
3: Jacob, si tes parents écoutent, tu peux venir à la station quand tu veux. Tu peux faire une visite, puis on aimerait ça pour avoir une entrevue.
4: Oui.
3: Écoute, une première expérience radio, s'il y en a eu une, pas d'autre avant, mais ça serait cool.
4: Chronique
3: sportive, là, on te passe le micro.
2: Puis moi, avec sa petite voix,
4: Ah, j'ai mal aux ovaires.
2: Je trouve ça. Enceinte en plus.
4: Hey.
2: Non, ben, ça me rappelle que moi, tu sais, quand j'étais petit, je l'ai dit souvent, moi, je m'enregistrais, là, puis je me faisais des publicités sur des cassettes. Là. À un moment donné, ma soeur est tombée là-dessus, puis elle a passé comme la cassette à une de ses amies, parce que dans ce temps-là, tu sais, il se passait les cassettes.
3: Ben oui.
2: La dernière tune de Madonna, là.
3: Oui.
2: Sur l'endos de la cassette, c'était moi qui faisais des. Puis son ami pensait que c'était la vraie radio, mais trouvait que l'animateur avait une petite voix.
3: Ah oui, c'est fait ça.
2: Ah, ouais, c'est
4: ça. Ça, c'est cute.
2: Ça part de loin. Ça part de loin.
3: Hey, ça devait être beau, ça.
2: Ben oui, que de souvenirs.
3: Oui.
2: Hey, c'est Taylor Swift qu'on écoute à l'instant.
3: Taylor. Laquelle?
2: Taylor, c'est.
3: Opalite?
2: Opalite, c'est ça.
3: Opalite. C'est bon, Brison.
2: Bon. Bonne fin de journée. Merci de nous avoir choisi pour terminer cette journée. Que des hits, on parlait de ça.
3: Toi aussi, Yannick.
2: Oui, radio.
4: Bravo, Yannick.
2: Ah, bravo.

0: Allez, sur We Radio, on est ensemble jusqu'à 18h pour terminer cette belle journée du jeudi avec Nico qui est là.
1: Il était temps qu'il fasse beau, hein? Parce que là...
2: Hey, une température de même, ça me donne le goût de faire une tarte aux pommes.
1: Hein? Ben, lâche-toi là.
2: C'est qui est enceinte entre les trois ici?
1: Ah oui, c'est ça.
0: Une tarte aux pommes avec goût de femme enceinte?
1: Ouais.
2: Non, non, mais vous avez pas remarqué que dans les dernières semaines, je mangeais des sacs de popcorn avec de la poudre de vinaigre dedans ici.
1: Des biscuits au fromage avec du beurre de pinot dessus.
0: Oui, tout à fait.
2: Non, ça c'était à part. C'était vraiment du fromage avec mes rites au fromage, mais biscuits soda avec du beurre de pinot. Sinon, ben ça c'est... Ouais. C'est pas vraiment nouveau, là, mais tout ce qui est cornichon, olive, tout ce qui est mariné, vinaigré, moi, je suis capote.
0: On s'est pas trop posé la question, parce que c'est toi, ça, Stéphanie.
1: Ben, c'est ça,
0: l'affaire. Ça fait bizarre à n'importe quelle heure.
2: Je mangerais des œufs à coque au vinaigre aussi.
1: Ah,
2: miam, miam, miam.
0: Ah, oh, mon Dieu.
2: Puis
0: oh.
2: là, je mange un orange.
1: Ouvre-toi une taverne.
2: Une taverne avec des
1: œufs à coque.
2: Non, mais des œufs à coque, même, tu sais, des asperges marinées.
1: Des langues de porc dans le vinaigre.
0: Ah, ça, c'est dégueulasse. Tu peux manger ça des langues.
2: Quand j'étais petite, je mangeais ça.
1: Moi, j'étais pas capable parce qu'un de mes oncles, qui allait toujours à une taverne. À Chaoui, puis il me disait, tu sais jamais quel trou cul qui a liché cette langue-là.
2: Quoi?
1: Là, t'imaginais, petit cochon. Fait que non, j'ai jamais été capable de manger ça.
0: Déjà, quand j'étais jeune, je travaillais dans une épicerie, puis j'avais à placer les pots de langue de porc. Puis là, tu sais, je regardais là, les langues, je me disais, je peux pas croire que le monde mange ça.
1: Ah oui, ils coupent ça, ils mettent de la moutarde, puis des biscuits soda.
2: Mais mon grand-père.
0: Tu vois les petits pixels que tu as sur la langue. C'est ça, là.
2: Mais mon grand-père, je sais pas s'il en mange encore, mais quand j'étais petite, il en mangeait. Puis je me rappelle, au goût, je trouvais ça tellement bon.
1: Ah ouais, hein?
2: Mais avoir ça dans le pot, la grande langue de cochon, là.
0: Ah non, non, non. Donc, vous, qu'est-ce qui vous écœure? Donc, vous pouvez nous texter ça au 819-519-1031 si ça vous tente.
1: Oui.
0: Hey, dans les prochaines minutes, on revient sur Jean-Luc Mongrain. On en a beaucoup parlé de Jean-Luc cette semaine. On a appris son décès, là.
2: Lundi.
0: Mais là, il y a émission spéciale qui va être présenté à TVA en fin de semaine.
1: Oui.
0: Une émission qu'on a déjà vue, là, mais on va pouvoir revivre un peu la vie là, de Jean-Luc Mongrain.
2: Ça va être bon.
0: On vous en parle un petit peu plus tard tantôt. Et on va se parler de vitesse sur les autoroutes. On vous en a parlé hier. Il y a un joueur du Canadien qui fait de l'excès de vitesse.
2: Mais là, je suis tombé sur quelque chose qui n'a pas de bon sens.
1: Okay,
2: qui s'est passé aujourd'hui dans le coin de Trois-Rivières, mais ça touche le Québec en entier.
0: On va s'en parler tantôt. Soyez là. Mais pour tout de suite, c'est Marc Dupré qui nous chante « Si on changeait ».
1: Oh.

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4: Le jeudi 15 octobre, ici Yannick Denoncourt. Voici l'info Oui Radio. Un juge entendra demain au palais de justice de Trois-Rivières la demande de recomptage judiciaire dans la circonscription de Champlain. La députée élue du Parti conservateur Adriana Zalante a devancé le péquiste René Branchaud par 191 voix. Le Parti québécois soulève des irrégularités possibles, notamment des bulletins manquants et plus de 670 votes rejetés. Le juge devra déterminer si les éléments présentés justifient un nouveau dépouillement. Si la demande est acceptée, chaque bulletin sera réexaminé. La prochaine session 2026-2027 sera une période charnière pour la MRC des Chenaux. Le projet de redémarrage de la centrale hydroélectrique sur la rivière Batiscan est déjà un projet prenant, mais il y a plus. Le nouveau schéma d'aménagement doit revoir tous les aspects du logement et du transport. Le préfet de la MRC, maire de Saint-Narcisse, Guy Veillette, explique que le logement devient problématique pour certaines municipalités.
5: Il y a les municipalités qui sont en bordure des villes de Shawinigan et Trois-Rivières, je pense à Saint-Maurice et Novembre du Mont-Carmel, sont bien fournis en tant que tel, en termes d'espace pour la construction, ce qui est moins le cas dans des municipalités comme Saint-Narcisse, comme Sainte-Geneviève-de-Batiscan, comme Saint-Anne-de-la-Pérarde, il y a de moins en moins d'espace disponible.
4: En ce qui a trait au transport, l'enjeu se situe surtout par rapport à la baisse du financement gouvernemental. M. Veillette soutient toutefois que tous les efforts seront déployés pour offrir le meilleur service possible.
5: On essaie de consolider vraiment notre service, d'assurer une fidélisation, on modernise un petit peu notre flotte aussi au travers de tout ça, pour s'assurer d'être capable de faire du développement éventuellement de nouveaux circuits, parce que c'est un enjeu, si on veut que nos campagnes soient occupées, il faut être capable de transporter les gens là vers soit des rendez-vous médicaux, vers du travail, vers de la consommation, d'une certaine façon, là, dans les centres urbains. Là.
4: Pour les gens désireux de faire connaître leur opinion sur le dossier du logement, des séances en ligne et en présentiel sont organisées. Les détails sont disponibles sur le site Internet de la MRC des Chenaux. David McKenzie, accusé de conduite dangereuse ayant causé la mort de Amélie Vézina, 19 ans, à Trois-Rivières, dans le secteur Saint-Louis-de-France, en octobre 2024, prévoit plaider coupable. La collision avait également blessé trois personnes, dont McKenzie. Une entente a été conclue entre la défense et la poursuite. Le plaidoyer prévu le 4 février après une dernière chirurgie et une longue réadaptation pour l'accusé. Les proches de la victime attendent maintenant de connaître la peine qui sera imposée. Les députés du Parti québécois ont prêté serment aujourd'hui à Québec. Rappelons qu'ils sont 59 à avoir été élus le 5 octobre dernier et qu'ils formeront un gouvernement minoritaire. Les députés des autres partis seront assermentés la semaine prochaine. On connaîtra par ailleurs le nouveau Conseil des ministres le 21 octobre. Des résidents de la 2e avenue à Louisville dénoncent l'opacité du conseil de ville concernant le dossier du bruit des motos. Rappelons que la ville a mandaté une firme d'avocats afin d'analyser le dossier et de lui transmettre ses recommandations. La ville n'a toujours pas reçu de rapport. Une résidente de la 2e avenue et de l'avenue du Lac-Saint-Pierre, Isabelle Lambert, estime qu'elle vit le problème depuis 4 ans maintenant et que rien ne lui permet de croire que le dossier va se régler de sitôt. Lors de la dernière séance du conseil municipal lundi dernier, les échanges se sont envenimés après que le conseiller Gérald Allard lui a suggéré de se porter acquéreur du resto-bar Le Bayou afin d'être chez eux. On écoute Isabelle Lambert.
6: On n'en est pas revenu. Premièrement, c'est un manque de respect. Deuxièmement, je pense que c'est un manque aussi en code de déontologie, parce que je pense pas qu'un conseiller puisse nous donner des conseils comme ça. Avoir une santé psychologique là, normale, tout le monde peut faire ça chez eux. Nous, on ne peut pas le faire. Fait que je pense que ça explique très bien pourquoi que les gens se représentent toujours au conseil. Et puis, c'est l'omerta depuis le mois de juin.
4: Madame Lambert explique que les résidents de l'endroit ont peur que ce dossier soit tabletté.
6: Nous, ce qui nous inquiète, est-ce que le dossier reste sur la tablette? Parce qu'on ne sait pas qui sont les avocats, on ne sait pas le mandat qui a été donné, la durée, le montant qui est alloué. Parce que la ville nous a dit, nous, on a donné ça une firme d'avocats, là, puis non, il n'y a pas de temps, il n'y a pas d'argent alloué. On est rendu au mois d'octobre et on n'a toujours pas de nouvelles. On sait qu'à la ville, parce qu'il existe un règlement concernant le bruit, la ville pourrait très bien appliquer ce règlement-là. Mais ils ne le font pas.
4: Voilà qui complète. Pour rejoindre notre salle de nouvelles, rendez-vous sur ouiradio.ca.
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4: Quelques nuages pour ce soir et cette nuit avec des averses qui vont débuter au courant de la nuit prochaine avec un minimum de 6 demain vendredi. Ouais, on va terminer la semaine en Mauricie avec de la pluie. On parle même de 20 mm de pluie prévue pour la journée de demain avec un maximum de 8. Samedi, c'est ensoleillé avec un max de 7. Donc la fin de semaine devrait être pas pire pantoute. Dimanche, on nous parle de soleil aussi, alternance soleil-nuage avec un maximum de 11 degrés pour le week-end qui est à nos portes.
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1: Que des hits. Hey.
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2: 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Restez là dans les prochaines minutes. On revient sur le décès notamment de Jean-Luc Mongrain, vous savez, donc ça a été une des grosses nouvelles cette semaine. Oui. Là, on pourra regarder une émission spéciale qui sera présentée. En fait, une émission de rediffusion. Oui. Une émission où on a bien vu là, et entendu Jean-Luc Mongrain.
1: Puis ça va être touchant, là. Oui. Oh, ça va être dur à regarder, moi, je pense.
2: On va s'en parler dans quelques minutes. Puis également, on se parle de vitesse sur les autoroutes, sur nos routes. Maudit que le monde va vite.
3: Hey, ma gang de singes, je suis là à pédale.
2: Hey, il y a même des joueurs canadiens qui font de l'excès de vitesse.
3: Mais oui, c'est vrai. Mais lui,
1: Demidov, pensez pas que j'ai perdu son permis à Trois-Rivières.
3: Demidov, tout est permis.
2: Ouais.
1: Pas sûr, Non.
2: Hey, on y va avec cette chanson-là. Je pense que c'est on appelle ça un One Hit Wonder.
1: Ça se peut, ouais.
2: C'est Carly Rae Jepsen avec Call Me Maybe.
1: Ah, c'est vrai.
2: Pas grand chose d'autre que ça, elle-là.
1: Non, c'est la seule tune qu'on connaît d'elle, mais très, très bonne. C'est tout qu'un hit.
2: C'est quand on parle de hits, ça, c'en est tout. Que des hits ici sur Oui Radio, c'est Bye Patron, on est ensemble jusqu'à 18h.

0: fin de journée. C'est Bye Patron. On est ensemble jusqu'à 18h avec Nico, avec Yannick et Stéphanie. Donc, Brigitte qui sera de retour lundi. Oui. Ne vous en faites pas. Brigitte Beaujoli sera de retour. Malgré que tu fais une excellente imitation, tu nous as fait.
1: Ah, ben là, c'est fait ça, Yannick. Là. Oh. Je suis très contente d'être là. Colin. Je peux vous faire l'hymne national si vous voulez.
2: Oui, oui, oui, oui.
3: Non.
2: Ah, oui, oui.
0: Allez, on se parle. On revient sur le décès de Jean-Luc Mongrain. Ça a fait beaucoup jaser cette semaine. On a vu et revu des extraits de lui avec ses pétages de coche dans
1: les patoufles.
0: Les patoufles. Avec les 17 du Haut-Tang.
2: Oui, vraiment, mais on a appris, entre autres, par notre collègue, oui, Robert Savard, qu'en dehors des ondes, quand il pétait sa coche, c'était un homme d'une gentillesse.
3: Ah oui, puis il devait être tranquille, ça, oui.
2: Vraiment.
0: Même que moi, j'ai lu aussi que Jean-Luc Mongrain, c'était quelqu'un de très discret. C'est pas lui que t'entends, là, mettons, là, tu sais, dans un party ou dans le corridor. C'est lui là, qui est tranquille, mais tu sais, quand il était en ondes, quand il était à la
2: table,
0: il donne
2: son show, là.
0: C'était quelque chose.
3: Ben, c'est un peu comme nous ici, ben, là, on fait du spectacle, on a nos voix de radio et tout ça, puis en dehors des ondes.
2: On est bien tranquille.
3: Ça dépend qui.
0: Je sais pas si vous êtes fait déjà dire ça. Moi, ça m'est arrivé souvent, mettons, là, dans la famille d'une. Tu sais, quand j'étais plus jeune, là, une nouvelle blonde que j'avais. Hey, toi, tu fais de la radio, là, tu vas nous animer ça, là, le party de famille. Puis,
3: non.
2: Je suis comme sors la pièce.
0: Ouais. Non, là, je vous animerai pas votre party de famille. Là,
2: comme un humoriste qui fait dis-moi une joke.
0: Bon, ouais, c'est ça. On n'est pas gêné, vas-y, là. Les lectures à l'église, on se fait toujours dire, moi, quand il y a de quoi là, dans la famille, des funérailles, quand même, mon Yannick, tu veux
3: tu aller?
2: Moi, je m'en pense, moi, je chante à la place.
0: Ben oui, c'est bon, ça, c'est bon, ça. Pour en revenir à Jean-Luc
2: chanter,
0: Mongrain.
2: Yannick.
0: Oh non, mon Dieu, mon vidé à la place, ça sera pas long. Si on revient à Jean-Luc Mongrain, il y aura une émission qui va être rediffusée. En fait, vous connaissez La Vraie Nature.
2: Oui.
0: Il était l'invité de La Vraie Nature il y a quelques années de ça.
2: En 2018. OK. 2018, Jean-Luc Mongrain était là, puis il était là avec deux personnages que je me suis dit, mais deux personnes, je me suis dit, ça va clasher, mais en même temps, ça va être le fun. Puis finalement, j'ai vu des extraits de l'émission, puis c'est hyper touchant.
3: Ouais.
2: Hugo Girard et Ariane Moffat qui va être avec Jean-Luc Mongrain.
3: C'est éclectique, t'as raison.
2: Ben oui, au début, tu te dis, mon Dieu, qu'est-ce que ça va donner? Ah, puis même justement, Ariane Moffat a dit qu'elle s'attendait pas à avoir un homme aussi gentil.
3: Ah.
2: Jean-Luc Mongrain qui a été exceptionnel. Vraiment, c'est pas pour rien qu'il y a des hommages là, qui n'arrêtent pas depuis lundi. Il était super apprécié dans le monde là, des médias. Mais ouais, Hugo Girard, Ariane Moffat et Jean-Luc Mongrain, ça va être diffusé ce soir à 21h30 sur TVA et dimanche 22h30.
0: OK, donc si on veut connaître un peu plus, parce que, tu sais, dans ce genre
2: d'émission-là,
0: parce que les artistes invités s'ouvrent.
2: Ah, mon Dieu, oui.
0: C'est plus sur leur...
2: Moi, je m'ennuie de cette émission-là.
0: Oui, c'est vrai. Hein?
2: C'est
0: un peu là-dessus. Je ne sais pas si on nous l'a ramené un jour.
2: J'espère.
0: Je pense que le chalet a même été vendu.
3: Oui, il n'a pas passé au feu, ce chalet-là.
0: Il
3: me semble que c'est des nouvelles.
0: Ça se peut.
3: Mais je sais que dans l'épisode de ce soir, on voit Hugo Girard bencher Ariane Moffat.
0: Ben,
2: c'est vrai.
3: La bench des airs.
1: Ben voyons!
3: Allez,
2: j'ai hâte de voir si c'est vrai.
3: 9h30.
0: Hey, c'est Luke Combs qu'on s'offre à l'instant avec sa version de Fast Car. C'est qui donc? Je me rappelle jamais.
2: Tracy Chapman.
0: Chantait ça. Mais moi, j'aime mieux la version de Luke Combs. C'est pas fin, hein?
2: Ouais, non, mais c'est pas grave, Yannick. C'est parce que dès que Luke Combs fait quelque chose, c'est dur de pas aimer ça.
0: Sur Wii Radio, c'est Bye Patron. On est là avec vous jusqu'à 18h. Bonne fin de journée. Bon retour en ce jeudi. 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

0: C'est Bye Patron sur Oui Radio. Bon retour chez vous. Bonne fin de journée. Là, petite rectification.
1: On a un erratum.
0: Attention, tout le monde, on arrête tout ce qu'on fait.
2: Erratum, comme dans le circulaire. Hey, je me suis trompée tantôt. Je vous ai dit 21h30 hein, pour Jean-Luc Mongrain
1: à la vraie nature.
2: C'est à 20h. Voyons, vas-tu l'avoir? 21h ce soir.
1: Ça fait du sens parce que l'épisode dure une heure.
2: C'est ça. Mais c'est parce que c'est à 22h30 dimanche.
1: Ah, c'est ça.
2: Pour ça, mais ce soir, 21h sur les ondes de TVA. Dimanche, 22h30.
0: On est en ligne. Merci de nous avoir.
2: Ben là, sinon, vous allez arriver une demi-heure en retard. Je me sentais full mal.
0: Fait que
2: 21h ce soir.
0: À voir, absolument, avec Jean-Luc Mongrain, bien évidemment. Hey, restez là dans les prochaines minutes. On va se parler de vitesse. Vous avez entendu parler de Demidov qui fait de la vitesse pas mal. Ça a l'air sur le bord de perdre son permis. Hey. Joueur du Canadien. Et entre autres, qui a pogné une étiquette à Trois-Rivières. Donc, c'est à 40. Je ne sais pas si c'est en revenant d'ailleurs.
1: Ça se peut, ça, en revenant de la.
2: Je sais pas. Non, mais ils étaient pas tous en autobus quand ils sont en match.
0: Pour le match de Kraft Hockeyville qui était présenté à.
2: Ouais, il y avait l'autobus.
0: Il était en autobus. Peut-être que, je sais pas, il est venu visiter.
1: Il est peut-être juste allé voir les couleurs à Cité de l'Énergie.
0: Peut-être qu'il est allé voir Guillaume. Montembeau, pas Guillaume, mais voyons comment il s'appelle.
2: Samuel. C'est vrai, peut-être qu'il y avait un petit souper fondu chez Sam Montembeau, puis en partant de là, il a pogné un ticket.
0: Peut-être. On va faire une enquête là-dessus. Mais bref, le monde va vite, puis ça circule vite, ça n'a pas de bon sens, on le constate nous-mêmes sur les routes, et on s'en parle tantôt, on se fait une petite montée de lait.
1: Ouais, tu vas-tu nous faire ça à la Jean-Luc Mongrain? J'aimerais ça.
2: Ah oui, moi aussi, j'aimerais ça.
0: Sortir les yeux.
1: Parfait.
0: C'est de Reckless qu'on s'offre à l'instant. C'est avec, bien sûr, du New Country. On aime ça, New Country sur Wii Radio. Puis il y a des hits pour terminer cette journée. 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
2: C'est jeudi, il fait beau, bon retour chez vous, bonne fin de journée. Faut être, bon, quand même, lousse à pédale, hein, quand
3: oui.
2: on
3: ben
2: fait attention, là, cette heure-ci. Le soleil d'en face aussi, là, en fin de journée, hein,
3: c'est
2: par
3: dangereux.
2: Soleil, quand il fait soleil, comme aujourd'hui, c'est un peu dangereux.
4: Ouais. Ouais, si vous allez vers l'ouest.
2: Oui, si vous allez vers l'ouest, t'as bien raison.
3: Et quand tu mesures 4 pieds, 5 pieds 4 comme moi, ben, même ton pare-soleil, là, il bloque pas grand-chose.
4: Oui, moi non.
2: Mais on parle de vitesse sur les routes. Il y a Demi Dove, le joueur du Canadien, qui a fait beaucoup jaser cette semaine, donc
3: oui.
2: des étiquettes de vitesse. Puis lui, ben, il y a un permis probatoire, donc il y a, tu sais,
4: c'est vrai,
2: le nombre de points, maintenant, là, tu sais, si tu dépasses un certain nombre de points, ben là, tu perds ton permis.
4: Faut qu'il aille au Centre Bell en métro, Demi.
2: Oui, d'après moi, on voulait qu'il prenne le Théobus.
3: Non, non, il y a assez d'argent pour se payer un chauffeur.
2: Ben, ouais, on demandera à un autre, là, Alain Hudson, de venir.
4: Slaf.
2: Là, c'est tout. Mais oui, si on parle de vitesse sur les autoroutes, si on parle de vitesse également dans les zones scolaires, on a vu passer une nouvelle aujourd'hui, Stéphanie.
3: Ben, écoute, ça touche tout le Québec en entier, mais j'ai vu passer ça sur la page Facebook de la police de Trois-Rivières, OK? C'est un petit peu plus tôt ce matin, à 9h, il y a un automobiliste qui a été capté dans une zone scolaire. On vous rappelle que la zone scolaire, c'est 30 km/h à 86 km/h.
2: Dans une zone scolaire.
3: Dans une zone scolaire.
2: Il
3: y a des jeunes, il y a des mamans qui vont porter leur enfant à l'école avec le petit 3 ans qui peut suivre en arrière.
4: Ouais.
3: Puis juste, la loi, c'est la loi, en fait. Là.
4: Oh oui, absolument.
3: Fait que, soyez...
2: Une zone scolaire, c'est 30 km/h.
4: Ben oui.
3: 30 km/h, puis c'est toujours du lundi au vendredi de septembre à fin juin.
4: C'est pas juste quand il y a des autobus, c'est pas juste quand tu vois les enfants arriver à l'école. Là. Moi, au primaire, j'étais quand même un petit Chris. Puis c'était pas rare, des fois, je me sauvais. Fait que t'imagines à 10h, 10h15, t'en as un justement qui sauve des mains d'un TES puis qui court, puis toi, tu passes à 80 comme un méchant taupin.
3: Ouais, ouais, ouais, ouais.
4: Alignez-vous, là.
2: Ouais, ouais, non. Puis remarquez ça, là. Souvent, là, moi, j'habite dans un quartier résidentiel quand mes enfants étaient plus petits, ils jouaient dans la rue, puis ils se promenaient en bessèque. Puis souvent, c'est ceux qui font de la vitesse qui vont vite là, dans les quartiers résidentiels, là, c'est les parents avec des enfants. En arrière.
4: Ah ouais?
2: Oui, oui. Puis même dans les zones scolaires.
3: Moi, dans mon temps, faut que je vous raconte ça. C'est vraiment
2: ceux
3: drôle.
2: Ils ont eux-mêmes des enfants souvent qui font de la vitesse.
3: Moi, il y en a un, là, quand j'étais jeune, dans ma rue, il passait avec son Jeep là, vraiment vite. Là. Il roulait en débile. Puis, tu sais, nous, là, à 30 ans, Nico, tu vas savoir, là, 32, 35 ans, puis toi aussi, Yannick, on jouait dehors. On jouait
4: ben
3: dans
4: oui,
3: la
4: on
3: rue.
4: Jouait dehors.
3: On était tout le temps dehors à jouer. Puis là, il passait super vite. Fait qu'à un moment donné, j'ai deux de mes chums de gars qui ont dit, hey, la prochaine fois que lui, on le voit s'en venir, ils ont fait semblant d'être chacun le bord d'une corde. Puis ils ont tiré une corde.
4: Non!
3: Mais une fausse corde, il n'y avait pas de corde pour de vrai. Mais le Jeep, il a foutu ses breaks, il a sorti, il était en bon maudit.
4: Très drôle.
3: Puis on était comme, mais t'as juste à pas rouler autant vite, puis t'auras pas peur qu'on te tire une corde sur ton Jeep.
2: Ah, non, c'est
3: ça. Les jeunes, on avait fait de la police de la vitesse dans
2: oui, dans des quartiers résidentiels, c'est pas pour rien qu'on a baissé les limites dans certaines municipalités. Puis également, bon, sur les autoroutes, moi, je suis allé à Québec en fin de semaine, puis, tu sais, bon, moi, là, sur l'autoroute, je mets ça, tu sais, quand je fais une longue distance, je mets le cruise control, mettons, là, à, je sais pas, moi, 118, 119. 1920, mettons, là.
3: Okay.
2: Je me faisais dépasser, là. Il devait s'en aller à 130, 140.
3: Ah, route. Facile.
2: Puis
3: c'était
2: pas juste
3: demi-dose de dépasser.
2: Peut-être, mais tu sais, c'est quand même. Je me dis, voyons, pourquoi tout le monde va si vite que ça?
3: Ben, en fait, tu sais, si tu veux rouler vite sur l'autoroute, c'est ton affaire, mais mets pas la vie de des petits proutes en danger dans une zone scolaire. Moi, c'est plus ça que j'ai de la misère. Puis ce qu'ils ont fait, justement, aussi au courant de la semaine, ils ont demandé à des jeunes. Les jeunes étaient comme en homme sandwich avec un radar,
2: un radar
3: sans fil. Fait que celui qui faisait le radar, c'était un petit gars.
4: Oh.
3: Qui avait vraiment l'affichage de la vitesse à laquelle tu roulais sur le panneau en avant de lui. Fait que des fois, tu te dis, hey, c'est peut-être un jeune de même qui pourrait traverser, qui pourrait être sur le bord de la rue, puis un accident est si vite arrivé. Puis ça, c'est évitable.
4: Ben oui.
3: Tu sais, quelqu'un qui pogne le fossé parce qu'il roule 160, bon, c'est plate, oui, mais t'as couru après. Mais là, le petit prout, lui, il a rien demandé.
4: Non.
3: Fait que faites attention aux zones scolaires. Puis d'après moi, en voyant ça, là, l'homme qu'ils ont attrapé à 86 km/h ce matin, il va avoir encore plus de surveillance dans les zones scolaires.
4: Ah ouais, ben oui.
3: Ben oui. Voiture fantôme, puis par là, fait que faites-les pas pour pas pogner d'étiquette, faites-les pour les jeunes
4: enfants,
3: qui circulent à l'entour des écoles.
2: On va vous avoir conscientisé un petit peu, mais on dirait que le monde.
4: On n'apprend pas.
3: Mais des fois, t'apprends à la dure. Pognez-le, votre étiquette.
2: Ouais, c'est en plein ça. Évitez de frapper un enfant, par exemple, ça, c'est moins drôle.
4: Ben oui.
2: Allez, on y va avec Chapel Rowan.
4: Ah ouais, pas Pony Pony Club.
2: Ouais, c'est en plein ça.
4: Hey,
2: j'aurais pas dit mieux.
4: Le club du petit poney rose.
2: Sur Wii Radio, que des hits pour terminer cette journée du jeudi.

0: Sur Oui Radio, c'est Bang Patron. Et là, peut-être qu'il y a des gens qui sont à l'écoute, là, peu importe où vous êtes, peut-être en Estrie, peut-être du côté de la Mauricie, centre du Québec, là, peut-être que vous avez l'intention de vous marier.
1: Oui, parce que la prochaine année.
2: Faites pas ça.
0: Elle va être encore endettée par de sa tête.
1: Hey, mon Dieu. Et si jamais vous êtes fan de country, vous êtes fan de western, et ça, c'est à grandeur de la province. Là,
0: oui, ça vient de partout. Là,
1: ça vient de partout. On vous parle du Festival Western de Saint-Tite, même si ça fait une ou deux semaines, trois semaines que c'est fini. C'est le temps de s'inscrire pour le fameux mariage Western.
0: Oui, parce qu'il y a un mariage par année, c'est
2: oui.
0: ça?
2: Moi, je pense qu'il y en a deux.
0: Il y en a deux, ah ouais.
1: Tu penses?
2: Ben...
1: Je pense que non, moi, parce
2: non,
1: que le samedi 11 septembre 2027,
2: ah, moi,
1: le couple sélectionné aura la grande chance de célébrer son mariage à l'église de Saint-Tite. C'est juste un mariage.
2: Ah, moi, je pensais qu'il faisait deux cérémonies.
1: Non, c'est un seul et unique couple à grandeur du Québec.
0: Du Québec, écoute.
2: Hey, t'as pas grand chance, là.
1: Non, vous devez aller sur la page Facebook du Festival Western de Saint-Tite. Il y a un lien pour s'inscrire. Vous avez jusqu'au 31 janvier 2027.
2: Vous avez le temps de demander votre blonde en mariage à Noël, là.
1: Ben, c'est ça, là. C'est le temps. Puis pour vrai, là, si jamais vous êtes fan de Western, de country, vous allez vivre un mariage extraordinaire, là.
0: Oui, parce que
1: c'est
0: là,
1: organisé, vous êtes encadré. Nick Lefebvre, que je connais, je le salue. Ben, on le connaît tous.
2: C'est lui qui a animé mon mariage.
1: Ben oui, ben c'est
2: Nick,
1: ça.
2: Ben oui.
1: C'est lui qui s'occupe de ça auprès de l'organisation du Festival Western. Et c'est là, ça part. Inscrivez-vous.
2: Puis quand on s'est fiancés, Nick m'avait écrit justement, il dit « Steph, inscris-toi pour le mariage Western. » J'étais comme « Ah, non, tu sais, tout le monde te voit sortir de l'église puis il y a du monde que tu connais pas. Déjà, nous, on était 200, fait qu'on s'est laissé une chance. » Mais ça inclut, par exemple, le lendemain, c'est le dimanche de la parade, et les nouveaux mariés...
0: Ils sont dans la parade. Là,
2: oui, puis ils se rhabillent en mariés.
0: Ah.
2: Fait que ça, t'as la chance de mettre ta robe une deuxième fois parce que tu fais un tour de calèche habillé en marié le dimanche. Fait que t'essayes de pas être trop hangover.
1: Ça doit être beau, la grande crinoline à 10 000$ dans la marte de cheval.
2: Non, mais t'as mis à côté de toi, ah, là, oui, traîne oui, pas à terre.
0: Je sais pas, il doit y avoir des critères aussi. Là. Ils doivent respecter, ils doivent choisir un couple aussi. Là, parce
1: j'ai aucune
0: idée. Il doit avoir beaucoup de demandes.
1: J'ai aucune idée,
0: ça,
1: mais
0: là.
1: Le formulaire, là, il pose des questions. Fait que si jamais c'est touchant, si jamais. Mais... Allez vous inscrire. Sur la page Facebook, vous avez le lien pour vous inscrire.
2: Mais c'est super facile, hein, le formulaire. Je suis là, justement. Puis écoute, bien moins compliqué que d'essayer de faire la voix. Moi, vous le dire.
1: Ah ouais?
2: Vous rentrez le nom de la future mariée, du futur marié, votre adresse courriel, numéro de téléphone, votre ville. Puis juste en quelques mots, pourquoi vous devriez être choisi pour vous marier au Festival Western? C'est simple de même.
1: Ben là...
0: Il faut que ça soit plus intéressant que moi, j'ai un chapeau de cowboy et des bas.
1: Oui, c'est ça. Oui.
0: C'est ça. Mais
1: j'ai un tatou de René Martel.
0: Oui,
2: ouais, c'est ça.
0: Puis aussi, ça donne le temps aussi, parce que là, c'est jusqu'au mois de janvier,
1: ouais,
0: c'est ça?
1: Oui, 31 janvier.
0: Ça donne
2: janvier,
0: le temps à tes invités là, d'aller s'acheter justement un chapeau puis des bottes, parce qu'il faut s'habiller un peu country, là, sans doute.
2: Ben oui, mais t'attends d'être sélectionné avant de dire au monde d'aller...
0: C'est ça. Donc, allez-y. Donc, c'est sur le site du festival.
1: Sur le site du festival ou sur la page Facebook du Festival Western de Saint-Tite.
0: Allez-y, peu importe d'où vous êtes, là, ça peut être intéressant.
1: Oui, tu vas pas envoyer ta soumission, toi,
0: Éric? Ben oui, moi, je suis pas marié.
2: Non, mais c'est ça, il est temps là, que tu fasses quelque chose.
0: Après
2: là.
0: 25 ans, toujours pas marié. On vit dans le péché, qu'est-ce que tu veux? C'est Post Malone qu'on écoute à l'instant avec Lou Combs.
2: Ça, j'ai marié les deux en même temps.
0: À Saint-Tite.
1: À Saint-Tite,
2: juste à Saint-Tite.

0: C'est déjà tout pour Bye Patron. Nous autres, on va être là demain, moi et Steph, pour commencer le week-end.
1: Ben oui,
0: oui. Sur le coup de 16h. Mais merci, Nico, d'avoir été
1: ça
0: là.
1: Ça fait plaisir. Merci de l'invitation. Ça a été super plaisant.
0: Merci d'avoir fait une brigitte de toi-même.
1: Ah, oh, ben ça fait tellement plaisir. Là. Quand on se retrouve lundi, c'est sûr que je vais être là.
2: Ben oui, on va être là, nous autres aussi. Ben...
0: Tu vas être là demain matin aussi, il ne faut pas oublier, entre 6h et 9h.
1: Entre 6h et 9h, du côté de la Mauricie, du côté de l'Estrie Centre du Québec, c'est Joël et Jasmine.
0: Oui.
1: Et sinon, à grandeur de We Radio, dès 8h30,
0: c'est vrai.
1: Je vais être là
0: tout l'avant-midi.
1: Oui,
0: samedi gros également pour le bingo radio.
1: Dimanche soir avec les grands slows, je te dis.
0: T'es partout.
2: Mon Dieu, partout tout le temps, lui-là.
0: Allez, d'autres, on sera là demain, là, comme je vous ai dit tantôt, pour terminer la journée. Stéphanie, passe une belle soirée.
2: Ben, merci, vous autres aussi. Mais mon Dieu, j'ai-tu l'air si fatigué que ça?
0: C'est parce que vous êtes deux, là.
1: C'est vrai, ça.
2: Ben oui, mais j'ai déjà plus de gaz que bien du monde.
0: Ça va être beau, cet enfant-là. Il va être du gaz.
2: J'espère que.
0: On se laisse avec André Waters, une fille qui vit dans la région de la Mauricie. Ben oui, on la salue. Avec Sylvain Cossette, le long de la Saint-Maurice. C'est tout de moi qu'on écoute pour terminer cette émission. Puis il y a Ariane qui s'en vient dans les prochaines minutes.
1: Ariane d'amour.
0: Ariane d'amour avec 100% New Country pour la prochaine heure.
1: Ben Colin.
0: Ben oui.
2: Wow.

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11: Le jeudi 15 octobre, ici Yannick Denoncourt. Voici l'info Oui Radio. Un juge entendra demain au palais de justice de Trois-Rivières la demande de recomptage judiciaire dans la circonscription de Champlain. La députée élue du Parti conservateur Adriana Zalante a devancé le péquiste René Branchaud par 191 voix. Le Parti québécois soulève des irrégularités possibles, notamment des bulletins manquants et plus de 670 votes rejetés. Le juge devra déterminer si les éléments présentés justifient un nouveau dépouillement. Si la demande est acceptée, chaque bulletin sera réexaminé. La prochaine session 2026-2027 sera une période charnière pour la MRC des Chenaux. Le projet de redémarrage de la centrale hydroélectrique sur la rivière Batiscan est déjà un projet prenant, mais il y a plus. Le nouveau schéma d'aménagement doit revoir tous les aspects du logement et du transport. Le préfet de la MRC et maire de Saint-Narcisse, Guy Veillette, explique que le logement devient problématique pour certaines municipalités.
12: Il y a les municipalités qui sont en bordure des villes de Shawinigan et Trois-Rivières, je pense à Saint-Maurice et Notre-Dame du Mont-Carmel, sont bien fournies en tant que tel en termes d'espace pour la construction, ce qui est moins le cas dans des municipalités comme Saint-Narcisse, comme Sainte-Geneviève-de-Batiscan, comme Saint-Anne-de-la-Pérade, il y a de moins en moins d'espace disponible.
11: En ce qui a trait au transport, l'enjeu se situe surtout par rapport à la baisse du financement gouvernemental. M. Veillette soutient toutefois que tous les efforts seront déployés pour offrir le meilleur service possible.
12: On essaie de consolider vraiment notre service, d'assurer une fidélisation, on modernise un petit peu notre flotte aussi au travers de tout ça, pour s'assurer d'être capable de faire du développement éventuellement de nouveaux circuits, parce que c'est un enjeu. Si on veut que nos campagnes soient occupées, ben, il faut être capable de transporter les gens là vers soit des rendez-vous médicaux, vers du travail, vers de la consommation, d'une certaine façon, là, dans les centres urbains.
11: Pour les gens désireux de faire connaître leur opinion sur le dossier du logement, des séances en ligne et en présentiel sont organisées. Les détails sont disponibles sur le site Internet de la MRC des Chenaux. Devin McKenzie, accusé de conduite dangereuse ayant causé la mort de Amélie Vézina, 19 ans, à Trois-Rivières, dans le secteur Saint-Louis-de-France, en octobre 2024, prévoit plaider coupable. La collision avait également blessé 3 personnes, dont McKenzie. Une entente a été conclue entre la défense et la poursuite. Le plaidoyer est prévu le 4 février après une dernière chirurgie et une longue réadaptation pour l'accusé. Les proches de la victime attendent maintenant de connaître la peine qui sera imposée. Les députés du Parti québécois ont prêté serment aujourd'hui à Québec. Rappelons qu'ils sont 59 à avoir été élus le 5 octobre dernier et qu'ils formeront un gouvernement minoritaire. Les députés des autres partis seront assermentés la semaine prochaine. On connaîtra par ailleurs le nouveau Conseil des ministres le 21 octobre. Des résidents de la 2e avenue à Louisville dénoncent l'opacité du conseil de ville concernant le dossier du bruit des motos. Rappelons que la ville a mandaté une firme d'avocats afin d'analyser le dossier et de lui transmettre ses recommandations. La ville n'a toujours pas reçu de rapport. Une résidente de la 2e avenue et de l'avenue du Lac-Saint-Pierre, Isabelle Lambert, estime qu'elle vit le problème depuis 4 ans maintenant et que rien ne lui permet de croire que le dossier va se régler de sitôt. Lors de la dernière séance du conseil municipal lundi dernier, les échanges se sont envenimés après que le conseiller Gérald Allard lui ait suggéré de se porter acquéreur du resto-bar Le Bayou afin d'être chez eux. On écoute Isabelle Lambert.
1: on n'en est pas revenu. Premièrement, c'est un manque de respect. Deuxièmement, je pense que c'est un manque aussi en code de déontologie, parce que je pense pas qu'un conseiller puisse nous donner des conseils comme ça. Avoir une santé psychologique là, normale, tout le monde peut faire ça chez eux. Nous, on peut pas le faire. Fait que je pense que ça explique très bien pourquoi que les gens se représentent toujours au conseil. Et puis, c'est l'omerta. Depuis le mois de juin...
11: Madame Lambert explique que les résidents de l'endroit ont peur que ce dossier soit tabletté.
1: Nous, ce qui nous inquiète, est-ce que le dossier reste sur la tablette? Parce qu'on ne sait pas qui sont les avocats, on ne sait pas le mandat qui a été donné, la durée, le montant qui a été alloué. Parce que la ville nous a dit, nous, on a donné ça une firme d'avocats, là, puis non, il n'y a pas de temps, il n'y a pas d'argent alloué. On est rendu au mois d'octobre et on n'a toujours pas de nouvelles. On sait qu'à la ville, parce qu'il existe un règlement concernant le bruit, la ville pourrait très bien appliquer ce règlement-là. Mais ils ne le font pas.
11: Voilà qui complète. 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

partir vers la Mauricie Ariane qui vous accompagne. J'espère que vous passez un excellent jeudi. Peut-être un cadeau de Noël à mettre sous le sapin. Oui, on parle déjà des cadeaux de Noël, la gang. Là, c'est littéralement dans 2 mois et 10 jours que ce sera Noël. Mais depuis aujourd'hui, c'est possible d'acheter à l'aveugle des billets pour le festival Country Lobinière. Ça va se passer du 26 au 28 août 2027 à Saint-Agapi. Gros festival, 12e année pour le festival. Alors, dès maintenant, dès aujourd'hui, vous pouvez acheter à l'aveugle vos billets. C'est le plus bas prix. Et éventuellement, ben, on dévoilera les artistes qui seront de passage, les têtes d'affiche. Dans les prochaines, 2 artistes qui ont déjà été à Lobinière, Fred Dion, Brad Kestel. Et lui, ben, est-ce qu'il pourrait être tête d'affiche l'année prochaine? Ben, peut-être. Pourquoi pas? Voici Blake Shelton et Body Language. 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Okay.

à la maison, sur la route, encore au travail, parce que vous travaillez de soir. Ben, merci de choisir Oui Morrissey, Ariane qui vous accompagne avec que des hits 100% New Country. On a le droit à une belle journée. J'espère que vous en avez profité et qu'on profitera du coucher de soleil. Ça arrive là, en ce moment même, à l'heure où on se parle, le soleil qui se couche sur la région. Et quoi de mieux pour accompagner le tout qu'une chanson qui met de bonne humeur, comme cette journée nous a mis de bonne humeur. Voici Old Mingan et Making Good Time à Oui Morrissey.

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Alors, tout Robert, la Maurice Thérienne qui vous accompagne, j'espère que vous passez une excellente journée, un bonheur de passer la soirée à votre compagnie avec que des hits 100% New Country, à la radio qui vous gâte et qui vous en offre toujours plus grâce à notre radio Bingo. 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Que des hits à vous offrir. Et ce 100% New Country avec High Valley, c'est Do This Life à Oui Maurice.

0: temps.
1: Merci de choisir Oui Maurice et Ariane qui vous accompagne. J'espère que vous passez une excellente soirée. Taylor Swift s'approche d'un record inégalé des Beatles avec sa nouvelle chanson Patient Zero. Elle obtient son 16e numéro 1 au classement Billboard Hot 100 et le record de tous les temps appartient aux Beatles, 20 numéro 1 au sommet du palmarès. Un exploit qui est resté inégalé en 56 ans. Alors, dans les prochains mois, dans les prochaines années, Taylor Swift pourrait dépasser ce record des Beatles. J'ai l'impression que ça va risque fort probablement d'arriver. À moins qu'arrive une bad luck à Taylor Swift, si elle continue à nous faire de la musique comme elle le fait si bien, ce record-là pourrait être battu dans les prochaines années. Je lui souhaite la meilleure des chances et d'ici là, ben, on se l'a. Parce que du Taylor Swift, c'est toujours bon. Voici Picture to Burn à Oui Maurice.

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12: Le jeudi 15 octobre, ici Yannick Denoncourt. Voici l'info Oui Radio. Un juge entendra demain au Palais de justice de Trois-Rivières la demande de recomptage judiciaire dans la circonscription de Champlain. La députée élue du Parti conservateur, Adriana Zalante, a devancé le péquiste René Branchaud par 191 voix. Le Parti québécois soulève des irrégularités possibles, notamment des bulletins manquants et plus de 670 votes rejetés. Le juge devra déterminer si les éléments présentés justifient un nouveau dépouillement. Si la demande est acceptée, chaque bulletin sera réexaminé. La prochaine session 2026-2027 sera une période charnière pour la MRC des Chenaux. Le projet de redémarrage de la centrale hydroélectrique sur la rivière Batiscan est déjà un projet prenant, mais il y a plus. Le nouveau schéma d'aménagement doit revoir tous les aspects du logement et du transport. Le préfet de la MRC et maire de Saint-Narcisse, Guy Veillette, explique que le logement devient problématique pour certaines municipalités.
13: Il y a les municipalités qui sont en bordure des villes de Shawinigan et Trois-Rivières, je pense à Saint-Maurice et Notre-Dame-du-Mont-Carmel, sont bien fournis en tant que tel en termes d'espace pour la construction, ce qui est moins le cas dans des municipalités comme Saint-Narcisse, comme Sainte-Geneviève-de-Batiscan, comme Saint-Anne-de-la-Pérade, il y a de moins en moins d'espace disponible.
12: En ce qui a trait au transport, l'enjeu se situe surtout par rapport à la baisse du financement gouvernemental. M. Veillette soutient toutefois que tous les efforts seront déployés pour offrir le meilleur service possible.
13: On essaie de consolider vraiment notre service, d'assurer une fidélisation, on modernise un petit peu notre flotte aussi au travail de tout ça, pour s'assurer d'être capable de faire du développement éventuellement de nouveaux circuits, parce que c'est un enjeu, si on veut que nos campagnes soient occupées, ben, il faut être capable de transporter les gens là vers soit des rendez-vous médicaux, vers du travail, vers de la consommation, d'une certaine façon, là, dans les centres urbains. Là.
12: Pour les gens désireux de faire connaître leur opinion sur le dossier du logement, des séances en ligne et en présentiel sont organisées. Les détails sont disponibles sur le site Internet de la MRC des Chenaux. David McKenzie, accusé de conduite dangereuse ayant causé la mort de Amélie Vézina, 19 ans, à Trois-Rivières, dans le secteur Saint-Louis-de-France, en octobre 2024, prévoit plaider coupable. La collision avait également blessé trois personnes, dont McKenzie. Une entente a été conclue entre la défense et la poursuite. Le plaidoyer prévu le 4 février après une dernière chirurgie et une longue réadaptation pour l'accusé. Les proches de la victime attendent maintenant de connaître la peine qui sera imposée. Les députés du Parti québécois ont prêté serment aujourd'hui à Québec. Rappelons qu'ils sont 59 à avoir été élus le 5 octobre dernier et qu'ils formeront un gouvernement minoritaire. Les députés des autres partis seront assermentés la semaine prochaine. On connaîtra par ailleurs le nouveau Conseil des ministres le 21 octobre. Des résidents de la 2e avenue à Louisville dénoncent l'opacité du conseil de ville concernant le dossier du bruit des motos. Rappelons que la ville a mandaté une firme d'avocats afin d'analyser le dossier et de lui transmettre ses recommandations. La ville n'a toujours pas reçu de rapport. Une résidente de la 2e avenue et de l'avenue du Lac-Saint-Pierre, Isabelle Lambert, estime qu'elle vit le problème depuis 4 ans maintenant et que rien ne lui permet de croire que le dossier va se régler de sitôt. Lors de la dernière séance du conseil municipal lundi dernier, les échanges se sont envenimés après après que le conseiller Gérald Allard lui ait suggéré de se porter acquéreur du resto-bar Le Bayou afin d'être chez eux. On écoute Isabelle Lambert.
14: On n'en est pas revenu. Premièrement, c'est un manque de respect. Deuxièmement, je pense que c'est un manque aussi en code de déontologie, parce que je pense pas qu'un conseiller puisse nous donner des conseils comme ça. Avoir une santé psychologique là, normale, tout le monde peut faire ça chez eux. Nous, on peut pas le faire. Fait que je pense que ça explique très bien pourquoi que les gens se représentent toujours au conseil. Et puis, c'est l'omerta. Depuis le mois de juin,
12: Mme Lambert explique que les résidents de l'endroit ont peur que ce dossier soit tabletté.
14: Nous, ce qui nous inquiète, est-ce que le dossier reste sur la tablette? Parce qu'on ne sait pas qui sont les avocats, on ne sait pas le mandat qui a été donné, la durée, le montant qui est alloué. Parce que la ville nous a dit, nous, on a donné ça une firme d'avocats, là, puis non, il n'y a pas de temps, il n'y a pas d'argent alloué. On est rendu au mois d'octobre et on n'a toujours pas de nouvelles. On sait qu'à la ville, parce qu'il existe un règlement concernant le bruit, la ville pourrait très bien appliquer ce règlement-là. Mais ils ne le font pas.
12: La rétention des jeunes infirmières demeure difficile au pays, selon l'Institut économique de Montréal. Pour 100 infirmières de moins de 35 ans qui se sont inscrites pour exercer la profession au Canada, 34 n'ont pas renouvelé leur inscription. Lorsqu'on compare les chiffres de 2023 à 2024, on constate une amélioration de la situation pour la majorité des provinces. Or, le Québec semble stagner, comme l'indique Gabriel Giguère, analyste en politique publique à l'Institut économique de Montréal et co-auteur du rapport.
15: Pour l'immense majorité des provinces canadiennes ont eu une amélioration. Autrement dit, le ratio devient plus bas en matière de sortie des jeunes infirmières par rapport aux entrées. Je tiens à dire quand même que le Québec est la province qui a une amélioration où elle est la plus petite par rapport aux autres. Donc, une baisse de 2 %. On a plusieurs autres provinces, notamment l'Ontario, une baisse de 17 % sur un an, Saskatchewan, 18 %.
12: Voilà qui complète pour rejoindre notre salle de nouvelles. Rendez-vous sur wiradio.ca.

la région Ariane qui vous accompagne jusqu'à 21h. J'espère que vous passez une excellente soirée. Un plaisir de vous accompagner en ce 15 octobre. Déjà, la mi-octobre, ça va tellement vite. Et là, ben, demain, on va cligner des yeux et ce sera Halloween. D'ailleurs, pour vous, des suggestions de costumes tendance 2026 pour Halloween, pour votre magasinage. On s'en jase dans la prochaine heure et pour vous, que des hits à vous offrir dans les prochaines du Marimé, du Simple Plan. Et on ouvre le bal de cette soirée avec Supertramp. C'est Breakfast in America à Oui Radio.

Dans environ 2 semaines, la gang, ce sera déjà Halloween. Et là, peut-être que vous êtes à la recherche de costumes. Vous cherchez les inspirations à savoir qu'est-ce qui est tendance. En 2026, tout d'abord, évidemment, les fameux costumes K-pop Demon Hunter, toujours aussi populaires en 2026. Spider-Man revient à la charge cette année pour les super-héros. Évidemment, avec le film Toy Story 5 qui est sorti, Woody, Buzz Lightyear et Jesse, les personnages principaux, sont très populaires. Les costumes de la mythologie inspirés de l'œuvre Odyssée, le Athéna, Pénélope, Ulysse, très populaires une fois de plus cette année. Et sinon, les personnalités Michael Jackson reviennent à la charge cette année. Et la défunte Dolly Parton, qu'on a perdu, l'icône du country, qui est décédée en août dernier. Ce sont les costumes tendance pour 2026. Si jamais vous cherchez l'inspiration pour votre soirée du 31, ça vous laisse encore 2 semaines pour magasiner et trouver littéralement les costumes tendance de l'heure. Ce qui est tendance également, c'est de vous jouer que des hits. Ça tombe bien, c'est ce que je vous offre avec 5-4 Fighting, c'est World à Wii Radio. 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

En plein cœur d'un blitz d'une heure de été sans arrêt, rien qui vous accompagne. J'espère que vous passez une excellente soirée. Fun fact sur les joueurs du Canadien Montréal, il y a Ivan Demidov qui a le pied pesant. Apparemment, il pourrait se faire suspendre son permis de conduire tellement il a reçu de contraventions au courant de la dernière année là, pour excès de vitesse, notamment un 145 sur l'autoroute 40 à Trois-Rivières. On dit qu'il y a certains points qui ne seraient pas mérités, des vitesses également là, qui sont à réévaluer. Et il a quand même juste un permis probatoire puisqu'il est originaire de la Russie. Il a juste un permis probatoire ici au Québec. Alors, beaucoup moins de points. Est-ce qu'il pourra chauffer dans les prochains mois ou il devra se faire conduire par ses coéquipiers? Seul le temps nous le dira, mais chose certaine. Tant et aussi longtemps qu'il performe sur la glace, qu'il ait ou non un permis de conduire, ça m'importe peu. On a bien hâte de le retrouver. Lui qui est présentement sur la liste de blessé. Que des hits avec Donna Summers et Bad Girls à Oui Radio.

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Partout travers la Mauricie, Ariane qui vous accompagne. J'espère que vous passez un excellent jeudi soir. 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Que des hits à vous offrir avec Chic, c'est le Freak. 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
4: Le jeudi 15 octobre, ici Yannick Deloncourt. Voici l'info Oui Radio. Un juge entendra demain au Palais de justice de Trois-Rivières la demande de recomptage judiciaire dans la circonscription de Champlain. La députée élue du Parti conservateur Adriana Zalante a devancé le péquiste René Branchaud par 191 voix. Le Parti québécois soulève des irrégularités possibles, notamment des bulletins manquants et plus de 670 votes rejetés. Le juge devra déterminer si les éléments présentés justifient un nouveau dépouillement. Si la demande est acceptée, chaque bulletin sera réexaminé. La prochaine session 2026-2027 sera une période charnière pour la MRC des Chenaux. Le projet de redémarrage de la centrale hydroélectrique sur la rivière Batiscan est déjà un projet prenant, mais il y a plus. Le nouveau schéma d'aménagement doit revoir tous les aspects du logement et du transport. Le préfet de la MRC et maire de Saint-Narcisse, Guy Veillette, explique que le logement devient problématique pour certaines municipalités.
5: Il y a les municipalités qui sont en bordure des villes de Shawinigan et Trois-Rivières, je pense à Saint-Maurice et Notre-Dame-du-Mont-Carmel, sont bien fournies en tant que tel, en termes d'espace pour la construction, ce qui est moins le cas dans des municipalités comme Saint-Narcisse, comme Sainte-Geneviève-de-Batiscan, comme Saint-Anne-de-la-Pérade, il y a de moins en moins d'espace disponible.
4: En ce qui a trait au transport, l'enjeu se situe surtout par rapport à la baisse du financement gouvernemental. M. Veillette soutient toutefois que tous les efforts seront déployés pour offrir le meilleur service possible.
5: On essaie de consolider vraiment notre service, d'assurer une fidélisation, on modernise un petit peu notre flotte aussi au travail de tout ça, pour s'assurer d'être capable de faire du développement éventuellement de nouveaux circuits, parce que c'est un enjeu. Si on veut que nos campagnes soient occupées, il faut être capable de transporter les gens là, vers soit des rendez-vous médicaux, vers du travail, vers de la consommation, d'une certaine façon, là, dans les centres urbains.
4: Pour les gens désireux de faire connaître leur opinion sur le dossier du logement, des séances en ligne et en présentiel sont organisées. Les détails sont disponibles sur le site Internet de la MRC des Chenaux. David McKenzie, accusé de conduite dangereuse ayant causé la mort de Amélie Vézina, 19 ans, à Trois-Rivières, dans le secteur Saint-Louis-de-France, en octobre 2024, prévoit plaider coupable. La collision avait également blessé trois personnes, dont McKenzie. Une entente a été conclue entre la défense et la poursuite. Le plaidoyer prévu le 4 février après une dernière chirurgie et une longue réadaptation pour l'accusé. Les proches de la victime attendent maintenant de connaître la peine qui sera imposée. Les députés du Parti québécois ont prêté serment aujourd'hui à Québec. Rappelons qu'ils sont 59 à avoir été élus le 5 octobre dernier et qu'ils formeront un gouvernement minoritaire. Les députés des autres partis seront assermentés la semaine prochaine. On connaîtra par ailleurs le nouveau Conseil des ministres le 21 octobre. Des résidents de la 2e avenue à Louisville dénoncent l'opacité du conseil de ville concernant le dossier du bruit des motos. Rappelons que la ville a mandaté une firme d'avocats afin d'analyser le dossier et de lui transmettre ses recommandations. La ville n'a toujours pas reçu de rapport. Une résidente de la 2e avenue et de l'avenue du Lac-Saint-Pierre, Isabelle Lambert, estime qu'elle vit le problème depuis 4 ans maintenant et que rien ne lui permet de croire que le dossier va se régler de sitôt. Lors de la dernière séance du conseil municipal lundi dernier, les échanges se sont envenimés après que le conseiller Gérald Allard lui a suggéré de se porter acquéreur du resto-bar Le Bayou afin d'être chez eux. On écoute Isabelle Lambert.
6: On n'en est pas revenu. Premièrement, c'est un manque de respect. Deuxièmement, je pense que c'est un manque aussi en code de déontologie, parce que je pense pas qu'un conseiller puisse nous donner des conseils comme ça. Avoir une santé psychologique là, normale, tout le monde peut faire ça chez eux. Nous, on ne peut pas le faire. Fait que je pense que ça explique très bien pourquoi que les gens se représentent toujours au conseil. Et puis, c'est l'omerta. Depuis le mois de juin...
4: Madame Lambert explique que les résidents de l'endroit ont peur que ce dossier soit tabletté.
6: Nous, ce qui nous inquiète, est-ce que le dossier reste sur la tablette? parce qu'on ne sait pas qui sont les avocats, on ne sait pas le mandat qui a été donné, la durée, le montant qui a été alloué. Parce que la ville nous a dit, nous, on a donné ça à une firme d'avocats, là, puis non, il n'y a pas de temps, il n'y a pas d'argent alloué. On est rendu au mois d'octobre et on n'a toujours pas de nouvelles. On sait qu'à la ville, parce qu'il existe un règlement concernant le bruit, la ville pourrait très bien appliquer ce règlement-là. Mais ils ne le font pas.
4: La rétention des jeunes infirmières demeure difficile au pays, selon l'Institut économique de Montréal. Pour 100 infirmières de moins de 35 ans qui se sont inscrites pour exercer la profession au Canada, 34 n'ont pas renouvelé leur inscription. Lorsqu'on compare les chiffres de 2023 à 2024, on constate une amélioration de la situation pour la majorité des provinces. Or, le Québec semble stagner, comme l'indique Gabriel Giguère, analyste en politique publique à l'Institut économique de Montréal et co-auteur du rapport.
7: Pour l'immense majorité des provinces canadiennes ont eu une amélioration. Autrement dit, le ratio devient plus bas en matière de sortie des jeunes infirmières par rapport aux entrées. Je tiens à dire quand même que le Québec est la province qui a une amélioration où elle est la plus petite par rapport aux autres. Donc, une baisse de 2 %. On a plusieurs autres provinces, notamment l'Ontario, une baisse de 17 % sur un an, Saskatchewan, 18 %.
4: Voilà qui complète pour rejoindre notre salle de nouvelles. 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